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9: Eddy Piron, bonjour, bienvenue sur Radio Bonheur. Les 25, 26 et 27 septembre, c'est la fête de la Fédération Wallonie-Bruxelles. Des activités sont organisées un petit peu partout en Fédération Wallonie-Bruxelles et notamment à Leverval. Ce sera un week-end culturel. Vendredi, vernissage d'une exposition. Le samedi, il y aura même de l'art-thérapie. C'est l'occasion de découvrir qu'on peut soigner grâce à l'art. Il y aura aussi des concerts et puis une balade qui vous permettra de découvrir les villas art déco de Leverval. Vous voulez davantage de renseignements, vous allez sur le site Atelier Leverwallois.org. Vous voulez réserver pour le petit repas prévu le dimanche, vous appelez au 0477 62 37 67. Nous sommes avec Jackie Druot, cheville ouvrière de la Maison du Comte, 70 ans de la catastrophe du bois du Cazier. Et évidemment, Jackie, tu devais être là. Qu'est-ce que tu vas proposer, toi ?
10: Je ne propose pas, c'est la Maison du Comte qui propose, bien entendu, avec deux spectacles qui vont commémorer ce double anniversaire. Pour les 80 ans de l'immigration italienne, c'est Semi d'Italia. C'est une troupe qui nous vient de Liège, qu'on a déjà engagée, et qui parle de l'immigration italienne à travers différents récits puisés. Chez les mineurs, chez les personnes qui sont venues chez nous. C'est coloré, c'est tendre, c'est émouvant, il y a de la musique. C'est vraiment un très très beau spectacle. On chante également. Ça, ce sera la première partie. Et puis la deuxième, c'est Gueule Noire. Là, c'est plus axé sur le Pays Noir. Depuis que le charbon est arrivé, jusqu'au Pays Noir, pourquoi Charleroi est appelé le Pays Noir, mais également avec une résonance avec le bois du Cazier, le 70e anniversaire de la catastrophe. On a même, pour terminer le spectacle, un slam d'une jeune autrice d'une quarantaine d'années, Hélène Giustizia, qui parle un petit peu de la condition que les Italiens ont vécue, le racisme qui a été présent, et puis qui se termine avec une note d'espoir. C'est un texte qui mêle un peu d'italien, beaucoup de français, qui est très émouvant, et à chaque fois qu'on a fait ce spectacle, on l'a déjà joué 4 fois, ça touche les gens. Donc on s'était dit que c'était le bon moment de le présenter.
9: Et c'est quand exactement ?
10: Le 25 septembre. Voilà, donc n'hésitez pas à appeler la Maison du Comte de Charleroi ou le Bois du Cazier pour réserver votre place.
9: Damien Gillard, c'est un humoriste de notre région, c'est avant tout un excellent comédien qu'on peut retrouver régulièrement sur la chaîne publique et il propose un one-man show qu'on pourra découvrir les 25 et 26 septembre au Centre culturel de Wavre qui s'appelle La Sucrerie. Le spectacle de Damien Gillard s'intitule Rude. Comédien phare de l'émission Le Grand Cactus, Damien Gillard remonte sur scène entouré d'instruments de musique pour un one-man show corrosif entre son enfance à Charleroi. Ces personnages barrés, Fabrizio qui s'incruste, ça pique, ça chante, ça joue et ça cogne. C'est donc à découvrir à La Sucrerie, qui est le centre culturel de Wavre, le site internet lasucreriewavre.be, lasucreriewavre.be. 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C'est du côté de Wavre. Vous pouvez vous amuser à faire du trampoline. Vous pouvez participer à des compétitions entre différentes équipes. 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C'est un parc à trampoline situé chaussée de Louvain, numéro 473 à Wavre. Pas de réservation. Vous voulez plus d'infos? Vous allez sur le site maxi-jump.com. maxi-jump.com. N'hésitez pas à faire du trampoline pendant les vacances. Merci de nous avoir écoutés. À tout à l'heure.
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11: 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En ce mardi, nous fêtons Maurice, les Morissettes également. Le proverbe « L'enfer a été fait pour les curieux ». Les anniversaires nous arrivent avec les 3 ans de Sam, petit-fils de Nunzio Christel de Courcelles, les 45 ans de Christiane de Trasny, Isabelle de Roux fête ses 59 ans et Mathias de Souvray lui fête ses 57 ans.
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13: Bonjour à tous, Bélier, au travail, vous foncez, mais une discussion majeure mérite encore un peu de réflexion, ne décidez pas trop vite. Taureau, vous avancez tranquillement, mais sûrement, chaque étape vous rapproche de votre objectif sans fragiliser vos acquis. Gémeaux, la famille passe au premier plan, profitez-en pour partager un moment chaleureux et renouer le dialogue avec quelques proches. Cancer, vous dites clairement ce que vous pensez. Votre franchise est appréciable, à condition d'y mettre un peu de douceur aussi. Lion, vous avez du mal à lâcher prise, alors faites un pas vers l'autre. Le dialogue redeviendra beaucoup plus fluide au cours de la journée. Vierge, votre emploi du temps déborde. Levez le pied, alors partagez les tâches et gardez un peu de temps pour souffler au passage. Balance, vos inquiétude s'apaise et vous retrouvez votre équilibre petit à petit. Cette confiance nouvelle vous fait le plus grand bien. Scorpion, un projet vous passionne et capte toute votre attention. Votre imagination et votre motivation est forte, mais pensez aussi à décrocher, hein, vous en avez besoin. Sagittaire, vous choisissez ce qui vous fait vraiment du bien. Vous avancez à votre rythme sans pression ni précipitation. Capricorne, vous gardez la situation bien en main. Grâce à votre sens pratique et votre organisation, rien ne vous déstabilise. Verseau, vos hésitations freinent plus que nécessaire. Faites un premier pas concret, la suite viendra naturellement. Poisson, votre énergie tourne au ralenti, vous avez beaucoup donné récemment, alors accordez-vous un moment pour récupérer, pour y voir plus clair ensuite surtout. Je vous souhaite un excellent mardi, à bientôt.
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5: Édith Piron, bonjour, c'est l'heure de s'informer sur Radio Bonheur. L'Écoparc Aventure, c'est à tourner, c'est l'activité familiale par excellence, adaptée aux enfants dès 5 ans et conçue pour s'amuser à son propre rythme. Il y a deux tours, des passerelles aériennes, des parcours à crobranches et surtout deux tyroliennes impressionnantes de plus de 333 mètres. Vous voulez découvrir tout ça, vous allez sur le site écoparc-aventure.com, écoparc-aventure.com. Allez, on va faire un petit tour du côté de Nivelles, faire un peu de tourisme et découvrir la Tour Simone. Au Moyen-Âge, Nivelles était entourée d'une enceinte, une puissante muraille de 2,50 m d'épaisseur. Il y avait au total 9 tours autour de Nivelles. Malheureusement, il n'en reste plus qu'une. Elle a été reconnue comme monument exceptionnel et classée en 1950. Puis, elle a été reprise par la ville en 1958. Et puis, depuis pas mal de temps, on peut la découvrir dans le cadre de visites touristiques proposées par l'Office du Tourisme. Vous voulez plus d'informations? Vous allez sur le site tourisme-nivelles.be, tourisme-nivelles.be. On aime bien la comédienne Annie Duperey et elle sera à Wavre au Centre culturel La Sucrerie le 27 septembre à 17h. Annie Duperey se dévoile dans une soirée exceptionnelle, rare et profondément intime, le temps d'un moment privilégié. Comme au coin du feu, elle partage confidences, souvenirs marquants et secrets d'actrice, évoquant avec émotion les grandes rencontres qui ont façonné sa vie et sa carrière. Vous voulez réserver votre place, vous allez sur le site lasucreriewavre.be, lasucreriewavre.be. On file à Mons avec le Royal Club Canin du Hainaut qui est fier de vous présenter cette année encore son exposition annuelle. C'est une véritable vitrine de la diversité canine. Il y aura plus de 1000 chiens représentant près de 200 races. Il y aura des chiens notamment venus du Pérou. Vous pourrez aussi découvrir des bergers australiens. Ça se passera donc les 3 et 4 octobre au Loto Mons Expo à Mons. Rendez-vous donc avec nos toutous ce week-end-là. Je vous souhaite une bonne journée.

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1: Bonjour tout le monde, en ce mardi, nous fêtons Maurice, les Morissettes également. Le proverbe « l'enfer a été fait pour les curieux ». Les anniversaires nous arrivent avec les 3 ans de Sam, petit-fils de Nunzio Christelle de Courcelles, les 45 ans de Christiane de Trasny, Isabelle de Roux fête ses 59 ans et Mathias de Souvray lui fête ses 57 ans.
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3: Bonjour à tous, Bélier, au travail, vous foncez, mais une discussion majeure mérite encore un peu de réflexion, ne décidez pas trop vite. Taureau, vous avancez tranquillement, mais sûrement. Chaque étape vous rapproche de votre objectif sans fragiliser vos acquis. Gémeaux, la famille passe au premier plan. Profitez-en pour partager un moment chaleureux et renouer le dialogue avec quelques proches. Cancer, vous dites clairement ce que vous pensez. Votre franchise est appréciable, à condition d'y mettre un peu de douceur aussi. Lion, vous avez du mal à lâcher prise, alors faites un pas vers l'autre. Le dialogue redeviendra beaucoup plus fluide au cours de la journée. Vierge, votre emploi du temps déborde. Levez le pied, alors partagez les tâches et gardez un peu de temps pour souffler au passage. Balance, vos inquiétude s'apaise et vous retrouvez votre équilibre petit à petit. Cette confiance nouvelle vous fait le plus grand bien. Scorpion, un projet vous passionne et capte toute votre attention. Votre imagination et votre motivation est forte, mais pensez aussi à décrocher, vous en avez besoin. Sagittaire, vous choisissez ce qui vous fait vraiment du bien. Vous avancez à votre rythme sans pression ni précipitation. Capricorne, vous gardez la situation bien en main. Grâce à votre sens pratique et votre organisation, rien ne vous déstabilise. Verseau, vos hésitations freinent plus que nécessaire. Faites un premier pas concret, la suite viendra naturellement. Poisson, votre énergie tourne au ralenti, vous avez beaucoup donné récemment, alors accordez-vous un moment pour récupérer, pour y voir plus clair ensuite surtout. Je vous souhaite un excellent mardi, à bientôt.
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6: Eddy Perron, bonjour, c'est l'heure de s'informer sur Radio Bonheur. Impro Carolo, l'équipe d'improvisation de Charleroi est désormais pignon sur rue au centre culturel de Fontaine-l'Évêque situé à la rue de Lattre. Et cette année, la thématique c'est la bataille des planètes. Les équipes s'affrontent tout au long de la saison pour déterminer avec votre aide qui sera la championne de notre galaxie. Chaque soirée est placée sous le signe de l'humour pour vous divertir et passer une bonne soirée. Sachez que la première soirée, ce sera le 26 septembre à partir de 20h au Point Neuf à Fontaine-l'Évêque. Vous voulez davantage de renseignements? Eh bien, pas de souci, vous pouvez appeler au 071 417 582 ou vous allez sur le site centreculturelfontainelevêque.be. On va faire un petit tour du côté de Bazeilles. Vous savez, c'est un peu le pays du marbre, c'est le pays de la pierre. Et le dimanche 15 novembre, ce sera la 50e marche des marbriers, l'occasion de découvrir ce beau petit village de Bazeilles. Alors le rendez-vous est fixé à la salle des fêtes de la Maison du Peuple, à la rue des Déportés à Bazeilles. Il n'y a pas de réservation. Je vous rappelle la date, c'est le 15 novembre, c'est à partir de 8h du matin. Vous aimez la céramique et le verre, vous êtes fan d'artisanat de ce genre, eh bien sachez qu'il y aura le 10e marché céramique et de verre au parc d'Anguien. Ce sera les 26 et 27 septembre. La ville d'Anguien organise donc ce marché. L'événement se déroule en intérieur dans les écuries du parc et à la salle des Acarias. Cet événement est organisé par quelques artistes locaux. La céramique et le verre se voient ainsi offrir une vitrine exceptionnelle afin de présenter leur richesse et l'étendue de leur diversité. C'est donc les 26 et 27 septembre au parc d'Anguien à Anguien. À Wavre, il y a une chouette compagnie théâtrale, théâtre amateur, qui s'appelle la Compagnie des Deux Lunes. Et le 18 octobre à 17h, elle vous proposera une pièce bien connue. Après le succès de Bosseman et Coppenole, la Compagnie des Deux Lunes de Wavre vous invite à voir ou à revoir une pièce absolument mythique, à savoir Le mariage de Mademoiselle Beulemans. On connaît grosso modo la pièce. La pièce se déroule à Bruxelles où Suzanne Beulemans, fille d'un riche brasseur, est promise en mariage à Séraphin Meulemeester, fils d'un brasseur concurrent. C'est donc à découvrir ou redécouvrir, quand ça, eh bien à Wavre, au centre culturel, le 18 octobre à 17h. Pour toute réservation, vous allez sur le site lasucreriewavre.be, lasucreriewavre.be.
7: Eddy Perron, je vous souhaite une bonne journée sur Radio Bonheur.

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2: Bonjour tout le monde, en ce mardi, nous fêtons Maurice, les Morissettes également. Le proverbe « l'enfer a été fait pour les curieux ». Les anniversaires nous arrivent avec les 3 ans de Sam, petit-fils de Nunzio Christelle de Courcelles, les 45 ans de Christiane de Trasny, Isabelle de Roux fête ses 59 ans et Mathias de Souvray lui fête ses 57 ans.
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4: Bonjour à tous, Bélier, au travail, vous foncez, mais une discussion majeure mérite encore un peu de réflexion, ne décidez pas trop vite. Taureau, vous avancez tranquillement, mais sûrement, chaque étape vous rapproche de votre objectif sans fragiliser vos acquis. Gémeaux, la famille passe au premier plan, profitez-en pour partager un moment chaleureux et renouer le dialogue avec quelques proches. Cancer, vous dites clairement ce que vous pensez. Votre franchise est appréciable, à condition d'y mettre un peu de douceur aussi. Lion, vous avez du mal à lâcher prise, alors faites un pas vers l'autre. Le dialogue redeviendra beaucoup plus fluide au cours de la journée. Vierge, votre emploi du temps déborde. Levez le pied, alors partagez les tâches et gardez un peu de temps pour souffler au passage. Balance, vos inquiétude s'apaise et vous retrouvez votre équilibre petit à petit. Cette confiance nouvelle vous fait le plus grand bien. Scorpion, un projet vous passionne et capte toute votre attention. Votre imagination et votre motivation est forte, mais pensez aussi à décrocher, hein, vous en avez besoin. Sagittaire, vous choisissez ce qui vous fait vraiment du bien. Vous avancez à votre rythme sans pression ni précipitation. Capricorne, vous gardez la situation bien en main. Grâce à votre sens pratique et votre organisation, rien ne vous déstabilise. Verseau, vos hésitations freinent plus que nécessaire. Faites un premier pas concret, la suite viendra naturellement. Poisson, votre énergie tourne au ralenti, vous avez beaucoup donné récemment, alors accordez-vous un moment pour récupérer, pour y voir plus clair ensuite surtout. Je vous souhaite un excellent mardi, à bientôt.
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Quel plaisir de vous compter parmi nous. La musique y est certainement pour quelque chose. C'est notre programmation ce matin, faite par vos recommandations. Merci de nous faire confiance. Belle journée à tous. Je suis

0: sous la douche ou au lever du lit, laissez-moi vous accompagner là où vous allez. Installez-moi dans votre voiture et je vous programme un titre qui va certainement vous rappeler un moment de votre vie. Merci Nico Del Radio.
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4: Bonjour à tous. Selon les derniers chiffres de l'INAMI, près de 15 millions d'euros destinés aux mutuelles ont été retenus par les pouvoirs publics en 2025 car elles n'avaient pas atteint les objectifs fixés. C'est une information du journal L'Écho. Le montant des moyens non versés aux mutualités en raison du non-respect de certains objectifs de performance a presque doublé en 2 ans. Le montant total retenu en 2023 s'élevait à 8,5 millions d'euros, à 11,7 millions en 2024 et 14,8 millions d'euros en 2025. Ces moyens non octroyés retournent à l'INAMI qui les utilise pour financer des projets plus larges visant l'innovation et l'efficience des mutualités. Il existe des différences notables entre mutuelles qui ne fonctionnent pas toutes avec la même efficacité. C'est en tout cas ce qu'il ressort des chiffres de l'INAMI. Les performances de l'Union nationale des mutualités libérales se sont dégradées au fil des ans. Sur les 3 dernières années d'évaluation, 9,4% du financement variable ne lui a pas été versé, soit 2 fois plus que la moyenne de l'ensemble des mutualités. La mutualité libérale relie le montant important non octroyé à une migration IT d'ampleur au sein de l'organisation, c'est-à-dire en termes de technologie de l'information. Solidaris indique que sa sanction de plus de 1 million d'euros en 2023 provenait d'un mauvais format dans lequel elle avait déposé ses comptes annuels. Parmi les bons élèves, les mutualités neutres, les plus petites des 5 unions en nombre d'affiliés, se distinguent. L'Union nationale des mutualités chrétiennes et les mutualités libres font également mieux que la moyenne. La grève des contrôleurs aériens se poursuit à l'aéroport de Charleroi. Les syndicats ont rejeté les propositions formulées ce week-end par la direction de SKAIS. Les contrôleurs aériens employés par SKAIS sont en grève depuis le 16 septembre dernier. Engagés dans un bras de fer avec leur direction au sujet des primes de nuit, ils menacent via leur syndicat de poursuivre le mouvement jusqu'au 10 octobre prochain, chaque nuit de 22h à 8h. Depuis le 16 septembre, environ 160 vols ont déjà été supprimés. La direction de SKAIS a annoncé dimanche avoir transmis une proposition au syndicat. Proposition basée sur une rémunération structurelle supplémentaire de 10 000 euros bruts par an et par contrôleur aérien, à laquelle s'ajouteraient des primes liées à des étapes successives jusqu'à ce que la tour de contrôle numérique soit pleinement opérationnelle. Ces dernières propositions n'ont donc pas été acceptées par les syndicats. Dans un communiqué, la ville de Charleroi a annoncé avoir rendu un avis défavorable à propos du projet de construction d'un centre de tri et d'une centrale à béton sur le site du Trévieux-Sart à Gosselies. Elle a justifié sa décision par des considérations de mobilité, de sécurité routière, de nuisances pour les riverains et de préservation de la biodiversité. Le projet en question date de plusieurs années. Il a déjà fait l'objet de 2 demandes de permis. Il y a quelques mois, le groupe VDRT a décidé de réintroduire une nouvelle procédure après avoir apporté des modifications au projet initial. Parmi les opposants à cette construction, on trouve notamment des riverains et des associations de protection de l'environnement. Il y a quelques jours, la commune de Courcelles avait annoncé avoir également rendu un avis défavorable concernant la demande de permis. Ce mardi, le temps restera sec, mais le ciel sera nettement plus nuageux, principalement sur la moitié nord du pays. Les éclaircies seront surtout observées le long de la frontière française. Côté température, les maxima seront de 21 degrés. On referme ici ce bulletin d'info. Je vous souhaite de passer une excellente journée à l'écoute de votre radio régionale.

0: Bonjour, je suis la voix du matin. Ah oui, quel plaisir ce Nico, du pied du lit à la salle de bain, du petit déjeuner à votre bureau, qui sait. Je suis là pour vous accompagner et je ne suis pas seul ce matin. Comme tous les jours, j'ai une pléiade d'artistes qui vont défiler dans votre radio.
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Stop. Déjeunons, écoutons et chantons. Ça se passe comme ça le matin sur Radio Bonheur. Je suis ravi de vous accompagner. Merci de m'accueillir chez vous à travers le poste de votre radio. Belle journée.

0: comme chaque matin, découvrons ce que nous cachent les astres. Juste après les anniversaires de Maria, on se plonge la tête dans les étoiles avec Serge Ducas. Juste pour rappel, si votre anniversaire arrive prochainement, si vous n'avez pas encore votre carte de membre, celle-ci reste disponible au prix de 10 euros et valable jusqu'au 31 décembre de cette année. Votre anniversaire demain sur nos antennes, ne traînez plus pour vous décider. Allez-vous ! À très vite !
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2: En ce mardi, nous fêtons Maurice, les Morissettes également. Le proverbe « l'enfer a été fait pour les curieux ». Les anniversaires nous arrivent avec les 3 ans de Sam, petit-fils de Nunzio Christelle de Courcelles, les 45 ans de Christiane de Trasny, Isabelle de Roux fête ses 59 ans et Mathias de Souvray lui fête ses 57 ans.
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4: Bonjour à tous, Bélier, au travail, vous foncez, mais une discussion majeure mérite encore un peu de réflexion, ne décidez pas trop vite. Taureau, vous avancez tranquillement, mais sûrement, chaque étape vous rapproche de votre objectif sans fragiliser vos acquis. Gémeaux, la famille passe au premier plan, profitez-en pour partager un moment chaleureux et renouer le dialogue avec quelques proches. Cancer, vous dites clairement ce que vous pensez. Votre franchise est appréciable, à condition d'y mettre un peu de douceur aussi. Lion, vous avez du mal à lâcher prise, alors faites un pas vers l'autre. Le dialogue redeviendra beaucoup plus fluide au cours de la journée. Vierge, votre emploi du temps déborde. Levez le pied, alors partagez les tâches et gardez un peu de temps pour souffler au passage. Balance, vos inquiétude s'apaise et vous retrouvez votre équilibre petit à petit. Cette confiance nouvelle vous fait le plus grand bien. Scorpion, un projet vous passionne et capte toute votre attention. Votre imagination et votre motivation est forte, mais pensez aussi à décrocher, vous en avez besoin. Sagittaire, vous choisissez ce qui vous fait vraiment du bien. Vous avancez à votre rythme sans pression ni précipitation. Capricorne, vous gardez la situation bien en main. Grâce à votre sens pratique et votre organisation, rien ne vous déstabilise. Verseau, vos hésitations freinent plus que nécessaire. Faites un premier pas concret, la suite viendra naturellement. Poisson, votre énergie tourne au ralenti, vous avez beaucoup donné récemment, alors accordez-vous un moment pour récupérer, pour y voir plus clair ensuite surtout. Je vous souhaite un excellent mardi, à bientôt.
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1: 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Tant d'émotions à travers toutes ces chansons, ces mélodies, et tout ça seulement grâce à vous et votre fidélité ce matin. Bonne écoute et belle journée. Allô.

0: Elle vous fait chanter, siffler et rester de bonne humeur. Oui, c'est ça, Radio Bonheur. Continuons alors, on se met de bonne humeur avec ce qui suit. Nous allons vous faire chanter et danser. Bon appétit si vous êtes au déjeuner. Je vous accompagne pour un bon café ce matin.
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9: Bonjour à tous. Les prisons comptent à nouveau près de 600 détenus dormant à même le sol. Les prisons belges abritaient hier 13 434 détenus pour 10 795 places, dont 599 dormaient à même le sol. C'est 55 de plus depuis le 15 septembre, selon les syndicats et l'administration pénitentiaire. Depuis la semaine dernière, 79 détenus supplémentaires ont été enregistrés, 19 dans les prisons néerlandophones, 36 dans les établissements pénitentiaires francophones et 24 à Bruxelles. Parmi les prisons comptant le plus de matelas au sol figure Arun, 157, Anvers, 68 et Hasselt, 41. Au total, le seuil de 600 détenus a donc été de nouveau quasiment atteint. Il reste cependant inférieur au record de près de 780 prisonniers dormant au sol atteints au printemps. Mi-décembre dernier, ce chiffre avait grimpé à 672 avant de reculer à 482 le 12 janvier en raison de la baisse traditionnelle des admissions pendant la période de fin d'année. Les derniers chiffres montrent que la pression a augmenté à nouveau au cours du mois de septembre. En une semaine, 55 détenus dormant à même le sol supplémentaires ont été recensés. Face à cette surpopulation persistante, les syndicats ont déposé un nouveau préavis de grève pour le 25 septembre. La grève des contrôleurs aériens se poursuit à l'aéroport de Charleroi. Les syndicats ont rejeté les propositions formulées ce week-end par la direction de SKYS. Les contrôleurs aériens employés par SKYS sont en grève depuis le 16 septembre dernier. Engagés dans un bras de fer avec leur direction au sujet des primes de nuit, ils menacent via leur syndicat de poursuivre le mouvement jusqu'au 10 octobre prochain, chaque nuit de 22h à 8h. Depuis le 16 septembre, environ 160 vols ont déjà été supprimés. La direction de SKYS a annoncé dimanche avoir transmis une proposition au syndicat. Proposition basée sur une rémunération structurelle supplémentaire de 10 000 euros bruts par an et par contrôleur aérien, à laquelle s'ajouteraient des primes liées à des étapes successives jusqu'à ce que la tour de contrôle numérique soit pleinement opérationnelle. Ces dernières propositions n'ont donc pas été acceptées par les syndicats. Dans un communiqué, la ville de Charleroi a annoncé avoir rendu un avis défavorable à propos du projet de construction d'un centre de tri et d'une centrale à béton sur le site du Trévieux-Sart à Gosly. Elle a justifié sa décision par des considérations de mobilité, de sécurité routière, de nuisance pour les riverains et de préservation de la biodiversité. Le projet en question date de plusieurs années. Il a déjà fait l'objet de deux demandes de permis. Il y a quelques mois, le groupe VDRT a décidé de réintroduire une nouvelle procédure après avoir apporté des modifications au projet initial. Parmi les opposants à cette construction, on trouve notamment des riverains et des associations de protection de l'environnement. Il y a quelques jours, la commune de Courcelles avait annoncé avoir également rendu un avis défavorable concernant la demande de permis. Ce mardi, le temps restera sec, mais le ciel sera nettement plus nuageux, principalement sur la moitié nord du pays. Les éclaircies seront surtout observées le long de la frontière française. Côté température, les maxima seront de 21 degrés. On referme ici ce bulletin d'info. Je vous souhaite de passer une excellente journée à l'écoute de votre radio régionale.

0: Bonjour, bienvenue chez Radio Bonheur pour un réveil dans la bonne humeur. On se prend un café et on se parle tout à l'heure. Comme chaque matin, musique et plaisir au rendez-vous.
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1: Quel plaisir, Nico, avec vous. Mais vous, vous êtes avec moi ce matin. Et si vous partagiez nos fréquences avec vos voisins, oui, dites-leur. Radio Bonheur sur le 87.7 ou le canal 11B du DAB+. Alors, on partage. Allez, je vous cale un truc qui va vous rappeler combien nous sommes tous et toutes encore très jeunes. Bonne écoute et belle journée.

0: C'est ici que je laisse ma place. Rendez-vous prochainement pour une matinale encore plus chantante et surtout de bonne humeur. Dans quelques minutes, la suite des programmes sur votre radio. 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
2: Bonjour tout le monde. En ce mardi, nous fêtons Maurice, les Morissettes également. Le proverbe « l'enfer a été fait pour les curieux ». Les anniversaires nous arrivent avec les 3 ans de Sam, petit-fils de Nunzio Christel de Courcelles, les 45 ans de Christiane de Trasny, Isabelle de Roux fête ses 59 ans et Mathias de Souvray lui fête ses 57 ans.
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4: Bonjour à tous, Bélier, au travail, vous foncez, mais une discussion majeure mérite encore un peu de réflexion, ne décidez pas trop vite. Taureau, vous avancez tranquillement, mais sûrement, chaque étape vous rapproche de votre objectif sans fragiliser vos acquis. Gémeaux, la famille passe au premier plan, profitez-en pour partager un moment chaleureux et renouer le dialogue avec quelques proches. Cancer, vous dites clairement ce que vous pensez. Votre franchise est appréciable, à condition d'y mettre un peu de douceur aussi. Lion, vous avez du mal à lâcher prise, alors faites un pas vers l'autre. Le dialogue redeviendra beaucoup plus fluide au cours de la journée. Vierge, votre emploi du temps déborde. Levez le pied, alors partagez les tâches et gardez un peu de temps pour souffler au passage. Balance, vos inquiétude s'apaise et vous retrouvez votre équilibre petit à petit. Cette confiance nouvelle vous fait le plus grand bien. Scorpion, un projet vous passionne et capte toute votre attention. Votre imagination et votre motivation est forte, mais pensez aussi à décrocher, hein, vous en avez besoin. Sagittaire, vous choisissez ce qui vous fait vraiment du bien. Vous avancez à votre rythme sans pression ni précipitation. Capricorne, vous gardez la situation bien en main. Grâce à votre sens pratique et votre organisation, rien ne vous déstabilise. Verseau, vos hésitations freinent plus que nécessaire. Faites un premier pas concret, la suite viendra naturellement. Poisson, votre énergie tourne au ralenti. Vous avez beaucoup donné récemment, alors accordez-vous un moment pour récupérer, pour y voir plus clair ensuite surtout. Je vous souhaite un excellent mardi, à bientôt.
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0: Et on est reparti pour une nouvelle édition de Juste vous et moi ce matin. Ça y est, il est 8h38. Vous allez bien ? Bonjour le peuple, bonjour tout le monde. Merci d'être avec nous aujourd'hui. On est mardi, on est le 22 septembre. Bonne fête à vous et bonne fête aux Maurice et Mauricette. Ah, tu pousses le bouchon un peu loin, Maurice. Qui a eu ce petit poisson rouge ? Qui ne l'a pas eu ? Et qui l'a eu, il l'a appelé, Maurice. Hein ? Qui n'a jamais mis une cuillère avec de la mousse au chocolat pour voir si le poisson rouge aimait vraiment ça. Bon, je déconne un peu. Semi de Saint-Maurice récolte à ton caprice. Voilà pour le petit dicton de ce matin. L'enfer a été fait pour les curieux, nous dit le proverbe du jour. Un soleil qui s'est levé à 7h37, il ira mettre sa petite mimine sous la couette à 19h48. Si nous perdrons 4 minutes de clarté aujourd'hui. Mardi 22 septembre, il nous reste pile poil 100 jours avant de retrouver la nouvelle année. Et là, il nous reste quelques heures avant de pouvoir en profiter. Profiter de quoi ? Du chocolat. Nous parlons du chocolat ce matin, mais attention, nous n'allons pas parler du chocolat comme on en a déjà parlé il y a quelques mois, bien sûr. On avait dit, tiens, le chocolat, est-ce que vous préférez chocolat noir, fondant, machin, tout ça ? Eh bien non, non. Ici, on va parler des variétés. Quel est votre préféré ? Alors, pourquoi nous allons parler chocolat ? Bon, déjà, parce que Douceur Chocolat organise ses 10 ans d'enseigne, son anniversaire, donc, les 2 et 3 octobre prochains. 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Et puis, vous allez pouvoir tourner la roue aussi, et gagner divers petits cadeaux, mais quand je dis petits, des gros cadeaux, hein. Du Rufus quand même, c'est rien. Non, mais il y a 10 bouteilles, donc vous voyez, pouvoir un peu, attention, hein. Bien évidemment, l'alcool nuit à la santé, on est bien d'accord, faut pas les boire les 10 des coups, sinon ça va se terminer. Mais on vous offre pas que ça, vous allez pouvoir gagner 10 mois de praline Leonidas en ballotin. Et voilà, et donc on s'est dit, justement, aujourd'hui, quel est votre préféré ? Alors, classique, vanille, coco, pistache, praliné, caramel ou plutôt en praline ? Bon, vous allez me dire, oui, mais ça n'a rien à voir avec Leonidas, non, bien évidemment. Mais il y en a d'autres sortes, il n'y a pas que Leonidas. Et c'est pour ça qu'on a installé les Mon Chéri, les Ferrero Rocher ou encore les Bouchers pralinés. Qu'est-ce que vous préférez ? Quelle variété vous fait fondre ? Voilà la question. Y a-t-il une variété que vous n'aimez pas du tout, par contre ? Ah ! Partagez vos goûts, vos souvenirs et vos petites gourmandises surtout via la page Facebook Radio Bonheur Belgique. Pourquoi ? Parce que le bonheur est souvent dans une praline, n'est-ce pas mesdames ? On aime ça, hein ? Ah, la petite praline, Mon Chéri avec la cerise dedans et ce petit goût alcoolisé, ou le Ferrero Rocher, ou les petites pralines à noix de coco. Oh, il y en a. Bon, allez. Avec Douceur Chocolat ce matin, on réalise cette émission. Et puis à savoir que nous allons vous offrir en fin d'émission un ballotin, justement avec Douceur Chocolat. 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Avec votre prénom, par SMS, au 0400 74 295 288. Et en fin d'émission, entre 11h et midi, nous sélectionnerons parmi tous les SMS, un SMS, nous appellerons l'un ou l'une d'entre vous et on vous offrira un ballotin de praline Leonidas. 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Le Juste vous et moi ce matin, dédié aux pralines, au chocolat. Allez-y, partagez vos petits messages via la page Facebook Radio Bonheur Belgique et participez par SMS si vous voulez repartir à l'issue de l'émission avec un petit ballotin. Allons-y les petits loups.
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0: Et il y a de la musique, bien évidemment, dans le transistor de la radio. Qu'est-ce que j'ai pour vous ce matin? Eh bien, j'ai de quoi vous faire chanter. Et on va chanter. On a Kenji Girac qui arrive, là, vous l'entendez, avec les yeux de la maman. On aura Katy Perry avec un titre de 2010. Et on aura, je regarde, Michel Fugain qui sera là également avec nous ce matin. Comme un soleil en 1970. Belle matinée à 8h43.

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7: Bonjour à tous. Les syndicats chrétiens et socialistes ont annoncé hier qu'une grève toucherait mercredi plusieurs écoles secondaires de la région liégeoise. Mercredi, c'est aussi le jour où 4 enseignantes liégeoises introduiront un recours en justice contre le décret du 5 juin de la Fédération Wallonie-Bruxelles. Avoir moins de professeurs pour un même nombre d'élèves signifie une moins bonne prise en charge des élèves. L'augmentation du Minerval, des frais de garderie, du coût des repas et des cours en académie mettent de nombreux parents et étudiants en difficulté selon les organisations syndicales. Un rassemblement est prévu à 15h devant le palais de justice de Liège afin de soutenir le recours introduit par les 4 enseignantes. Ce rassemblement n'est pas organisé pour faire pression sur la justice. Il s'agit simplement d'un symbole pour soutenir les personnes qui ont introduit ce recours. La justice doit être totalement indépendante du pouvoir politique, précise Régine Fourny, permanente CSC Enseignement Liège. La grève des contrôleurs aériens se poursuit à l'aéroport de Charleroi. Les syndicats ont rejeté les propositions formulées ce week-end par la direction de SKYS. Les contrôleurs aériens employés par SKYS sont en grève depuis le 16 septembre dernier. Engagés dans un bras de fer avec leur direction au sujet des primes de nuit, ils menacent via leur syndicat de poursuivre le mouvement jusqu'au 10 octobre prochain, chaque nuit de 22h à 8h. Depuis le 16 septembre, environ 160 vols ont déjà été supprimés. La direction de SKYS a annoncé dimanche avoir transmis une proposition au syndicat. Proposition basée sur une rémunération structurelle supplémentaire de 10 000 euros bruts par an et par contrôleur aérien, à laquelle s'ajouteraient des primes liées à des étapes successives jusqu'à ce que la tour de contrôle numérique soit pleinement opérationnelle. Ces dernières propositions n'ont donc pas été acceptées par les syndicats. Dans un communiqué, la ville de Charleroi a annoncé avoir rendu un avis défavorable à propos du projet de construction d'un centre de tri et d'une centrale à béton sur le site du Trévieux-Sart à Gosselies. Elle a justifié sa décision par des considérations de mobilité, de sécurité routière, de nuisances pour les riverains et de préservation de la biodiversité. Le projet en question date de plusieurs années. Il a déjà fait l'objet de 2 demandes de permis. Il y a quelques mois, le groupe VDRT a décidé de réintroduire une nouvelle procédure après avoir apporté des modifications au projet initial. Parmi les opposants à cette construction, on trouve notamment des riverains et des associations de protection de l'environnement. Il y a quelques jours, la commune de Courcelles avait annoncé avoir également rendu un avis défavorable concernant la demande de permis. Ce mardi, le temps restera sec, mais le ciel sera nettement plus nuageux, principalement sur la moitié nord du pays. Les éclaircies seront surtout observées le long de la frontière française. Côté température, les maxima seront de 21 degrés. On referme ici ce bulletin d'info. Je vous souhaite de passer une excellente journée à l'écoute de votre radio régionale.
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0: Allez, on est là, on est avec vous, on est donc juste vous et moi, jusqu'à midi, et ce matin, nous parlons chocolat. Ah, le chocolat. Quel est votre préféré? Mais alors, attendez, ne répondez pas trop vite, parce que votre préféré, le but n'est pas de savoir si vous aimez le chocolat fondant, le chocolat au lait, le double lait, etc., etc. Nous, ce qu'on veut savoir, c'est un petit peu la variété de chocolat que vous aimez, parce que ça reste du chocolat, une praline, bien évidemment. Alors, classique, vanille, coco, pistache, praliné, caramel, ou plutôt en praline. Quelle variété vous fait fondre? Quel beau jeu de mots ce matin. Plutôt tablette, bouchée ou praline? Par exemple, mon chéri, Léonidas, Ferrero Rocher, quel est votre incontournable? Voilà la question que nous vous posons ce matin via la page Facebook Radio Bonheur Belgique. On pense bien évidemment à vos petites cuisses. Et avez-vous une praline que vous choisissez toujours en premier quand vous ouvrez la boîte? C'est quand on a une boîte de praline comme ça devant les yeux, on la regarde et puis on se dit, tiens, je vais prendre celui qui est emballé avec l'emballage rouge. Je ne sais pas pourquoi, on va toujours sur l'emballage rouge, parce qu'on se dit, il y a de la liqueur dedans, gourmand. Y a-t-il une variété que vous n'aimez pas du tout? À l'inverse, dire non à du chocolat, dire non, finalement, je préfère rester sur le simple tablette de chocolat. Voilà, vous voulez partager vos avis, vos messages, votre opinion sur le chocolat, praline, ou que sais-je encore? Petit plaisir, grand bonheur, c'est sur la page Facebook Radio Bonheur. 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Et justement, ce matin, vu que nous parlons chocolat, eh bien jusqu'au 2 octobre, eh bien tous les matins, on aura le plaisir de vous offrir un ballotin ici en radio. Alors comment faire? C'est très simple, vous prenez votre GSM, vous prenez vos deux mains pleines de doigts et vous tapotez sur votre GSM par SMS, praline et votre prénom. Praline et votre prénom. Et vous envoyez l'ensemble par SMS au 0474-295-288. 0474 295-288. Tout à l'heure, entre 11h et midi, nous sélectionnerons un SMS parmi tous les SMS et nous vous offrirons un ballotin avec Douceur Chocolat. Voilà, j'ai tout dit. Je fais une petite pause café maintenant parce que j'en ai bien besoin. Et on se retrouve derrière avec notamment Indochine, Angèle ou Julien Clerc. Pour dire de chanter, nous aurons droit à ce titre de 83, Cœur de Rocker.
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Je vous rappelle Gaëtan Marino et Pierre Milan. J'ai fait le tour, il est 9h24, on va aller rejoindre gentiment les anniversaires de ce matin avec Maria, et puis l'horoscope de Serge Ducas. J'ai pour vous, dans le petit transistor, Angèle, What You Want, et avec les Justice, ça date de 2026, hein, donc ça bouge un peu. Et puis, de l'autre côté de l'horoscope, eh bien, on va se rappeler de Aqua Barbie Girl et Julien Clerc, cœur de rocker. Ça, c'est juste pour dire de vous apporter du bonheur et de la chanson populaire dans votre transistor. Allez, on y va les petits loups. Boum. Oui, ça commence comme ça, en général, hein, bien sûr. Vous lisez, hein, ça fait un peu de bruit, hein. Bon, allez, je vous laisse avec ce titre d'Angèle qui a changé de look, hein, d'ailleurs. Ceci dit, elle était déjà jolie, mais elle est encore plus jolie. Non, elle reste très jolie. Bon, Philippe, ça va. Allez, 9h24, merci d'avoir choisi Radio Bonheur pour passer cette matinée.

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1: Bonjour tout le monde, en ce mardi, nous fêtons Maurice, les Morissettes également. Le proverbe « l'enfer a été fait pour les curieux ». Les anniversaires nous arrivent avec les 3 ans de Sam, petit-fils de Nunzio Christel de Courcelles, les 45 ans de Christiane de Trasny, Isabelle de Roux fête ses 59 ans et Mathias de Souvray lui fête ses 57 ans.
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3: Bonjour à tous, Bélier, au travail, vous foncez, mais une discussion majeure mérite encore un peu de réflexion, ne décidez pas trop vite. Taureau, vous avancez tranquillement, mais sûrement, chaque étape vous rapproche de votre objectif sans fragiliser vos acquis. Gémeaux, la famille passe au premier plan, profitez-en pour partager un moment chaleureux et renouer le dialogue avec quelques proches. Cancer, vous dites clairement ce que vous pensez. Votre franchise est appréciable, à condition d'y mettre un peu de douceur aussi. Lion, vous avez du mal à lâcher prise, alors faites un pas vers l'autre. Le dialogue redeviendra beaucoup plus fluide au cours de la journée. Vierge, votre emploi du temps déborde. Levez le pied, alors partagez les tâches et gardez un peu de temps pour souffler au passage. Balance, vos inquiétude s'apaise et vous retrouvez votre équilibre petit à petit. Cette confiance nouvelle vous fait le plus grand bien. Scorpion, un projet vous passionne et capte toute votre attention. Votre imagination et votre motivation est forte, mais pensez aussi à décrocher, hein, vous en avez besoin. Sagittaire, vous choisissez ce qui vous fait vraiment du bien. Vous avancez à votre rythme sans pression ni précipitation. Capricorne, vous gardez la situation bien en main. Grâce à votre sens pratique et votre organisation, rien ne vous déstabilise. Verseau, vos hésitations freinent plus que nécessaire. Faites un premier pas concret, la suite viendra naturellement. Poisson, votre énergie tourne au ralenti, vous avez beaucoup donné récemment, alors accordez-vous un moment pour récupérer, pour y voir plus clair ensuite surtout. Je vous souhaite un excellent mardi, à bientôt.
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0: Et il est 9h41 et ce matin, nous avons mis la douceur chocolat dans les ballotins. 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Ah oui, eh bien, on a décidé jusqu'au 2 octobre prochain de vous offrir un ballotin en radio. Ça c'est bien, hein ? Mais vous n'allez pas devoir sucer le transistor. Je vous promets que vous allez avoir réellement un ballotin. Donc, pour participer, vous envoyez Praline et votre prénom. Praline n'est pas votre prénom, bien évidemment. Praline, c'est juste la douceur. Votre prénom vient juste derrière. Et vous envoyez ce petit message SMS au 0 474 295 288. Et ce matin, eh bien, nous parlons justement chocolat. Quel est votre préféré ? Alors, quand on dit votre préféré, on ne veut pas savoir si vous aimez le chocolat fondant, le chocolat au lait, le chocolat blanc, qui n'est pas d'ailleurs un chocolat, mais juste essayer de savoir si vous préférez le chocolat sous forme de tablette, si vous préférez, vous voyez, comme le chocolat Jacques, ou si vous préférez le chocolat fourré à la vanille, à noix de coco, pistache, praliné, caramel, ou alors si vous aimez plutôt les pralines, comme les Manon, les pralines Mon Chéri, ou encore, qu'est-ce qu'il y a, les Ferrero Rocher, c'est aussi une forme de praline. Et justement, quand vous voyez un ballotin de praline, est-ce que vous plongez directement vers, je ne sais pas, un Manon, on en parlait justement, ou alors vers une praline emballée dans un papier? Moi, je préfère emballer. Ça, c'est juste une question de choix. C'est pas parce qu'il y a peut-être de la liqueur dedans, parce que si, peut-être qu'avant c'était à cause de ça, mais plus maintenant, c'est juste parce qu'elle est emballée. Mais ça, c'est pour ma raison à moi personnelle. Mais voilà. Mais bon, sinon, vous aimez comment votre chocolat ? Sous forme de praline ou alors la simple tablette de chocolat ? Vous partagez bien évidemment tous ces petits messages via la page Facebook de Radio Bonheur, comme l'a fait Stéphie Fiodum. Bonjour la radio ! Les Maltesers, c'est mon petit nuage de bonheur. Ce chocolat croquant, fondant, c'est mon refuge, mon moment réconfort quand la journée pique un peu. Rien qu'en ouvrir le paquet, j'ai déjà le sourire qui revient. Comme quoi, faut pas grand-chose pour faire sourire madame, monsieur. Écoutez bien ce message. C'est mon chocolat préféré, celui qui transforme un instant normal en petit moment cool et magique. Donc, quand vous voulez le dessert, autre, monsieur, un petit Malteser, et la nuit, il risque... Bon, allez, mais en même temps, j'avoue que les Manon de chez Leonidas sont simplement une tuerie. Merci beaucoup. Et justement, si les Manon sont votre une tuerie pour vous, eh bien, je vous invite à participer ce matin pour peut-être gagner ce ballotin avec douceur chocolat. Et pourquoi pas, petit SMS à la maison de la radio. Bonjour Philippe, bonjour les auditeurs. Merci Rosemary pour votre message. Moi, mes incontournables, c'est les Manon Blanc de Leonidas. Sinon, j'aime bien praliné, dessert 58 ou double lait. Et le blanc praliné, tout cela de la même marque. Trop bon. Belle journée à vous. Pareil, petit SMS. Vous envoyez praline, votre prénom, par SMS au 0474 295 288. Paola D'Amico est avec nous et nous dit: salut Philippe, pour ma part, le chocolat blanc praliné coco de chez Galet. C'est mon péché mignon. Sinon, quand j'étais jeune, c'était ceux aux noisettes. Belle journée. Petit SMS. Et peut-être vous aussi, vous repartir avec un ballotin. Allez savoir. Gaëtan Aubec. Bonjour Philippe. Moi, c'est le double lait, le noir, le côte d'or et les fruits de mer. Ah oui, Guyliane, c'est vrai ça. Oui, oui, oui, les coquillages et tout ça en forme de chocolat. Ah, c'est sympa, hein. Bon, écoutez, vous aussi, hein, tout le monde, hein, vous qui envoyez les messages, vous pouvez bien évidemment participer par SMS. C'est ouvert à tout le monde. Il y aura une sélection, un message SMS qui sera sélectionné tout à l'heure. Et on vous appellera en direct et on vous offrira un ballotin de praline avec bien évidemment douceur chocolat qui sponsorise un petit peu notre émission ce matin. Annick Fronville, bonjour Philippe. Voilà mon problème. Je les aime beaucoup, beaucoup, beaucoup. Plutôt lait que noir, mais je craque chaque fois que je peux. Hélas, bisous et bonne journée. Bah, c'est pas un problème. Si vous les aimez beaucoup, c'est bien. Profitez-en seulement. Et puis, on peut peut-être vous aider, on peut peut-être vous en offrir un ballotin, peut-être, si vous aussi, vous participez par SMS. Francis Piens, qui est avec nous, non seulement en radio le mercredi et le lundi, donc il sera là demain soir. Bonjour Philippe, pour les pralines, j'adore les Manon et sans noisettes. Très bonne journée, bonne émission. Et ben voilà, merci beaucoup. Moi, Manon, mon chéri. Ah oui, ben oui, c'est moi qui lui ai répondu. Mon chéri. Allez Gaëtan, un petit dernier message. Bonjour Philippe, moi blanc praliné ou fruits de mer, mes préférés. Ah encore un, tiens c'est vrai les fruits de mer, on avait tendance un peu à les oublier. Je vous rappelle que nous vous offrons votre ballotin ce matin, comme tous les matins, et ce jusqu'au 2 octobre. Donc aujourd'hui, participez, vous envoyez praline et votre prénom par SMS au 0474 295 288. 0474 295 288, praline et votre prénom. On sélectionne un SMS tout à l'heure entre 11h et midi, on vous appelle et le ballotin sera bientôt chez vous et peut-être pourquoi pas prochainement dans votre estomac. Oh, bonne chance.
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0: 9h56, on était avec George Michael, I Want Your Sex, en 1987. Oh, tout va bien chez vous? Tout va bien chez nous? Bientôt 10h, on s'informera avec Eddy Piron, le tour des régions, on regardera un petit coup sur la couleur du ciel. Là, pour le moment, si on regarde à travers la fenêtre du studio, on se dit qu'on a un petit rayon de soleil. Je voudrais vous parler de quelque chose. Je ne sais pas ce que vous allez dîner ce midi, mais si vous êtes genre sandwich, eh bien, sachez qu'on a eu une auditrice très sympa ce matin qui nous disait, voilà, j'ai une sandwicherie, mais j'ai une originalité, c'est que je n'ai pas un pignon sur rue, je fais les sandwichs et je livre. Ça, c'est bien, hein, livrer les sandwichs. Rien à faire, vous avez juste un petit coup de fil à donner. Et puis, voilà, vous pouvez commander votre sandwich et il vous sera livré. Alors, ça se situe où? Bah écoutez, ça se situe sur Internet déjà, ça s'appelle smile.be, smile.be. Donc c'est le sourire, donc c'est déjà bien, ça porte un joli nom, on a déjà le sourire avec soi. Bah, ça dépend du smiley après, hein, mais bon, à mon avis, c'est pas celui qui pleure. Et voilà, c'est apparemment Séverine Atrasny qui vous accueille au téléphone et qui prend vos commandes. Et la sandwicherie, bien évidemment, vous propose multitude de sandwichs avec une vraie baguette, bien évidemment, du vrai pain. Et l'originalité, c'est que c'est relativement artisanal parce qu'elle travaille avec des artisans. Donc, c'est pas des trucs tout préparés en boîte et tout. C'est relativement sympa. Donc, c'est le petit communiqué que nous avons eu tout à l'heure. Donc, on s'était dit, ben, tiens, voilà, on va partager un petit peu cet événement parce que c'est toujours bien quand on travaille avec des produits, soit de terroir ou des produits avec le boucher, avec son boucher, son charcutier, avec son boulanger. Et ça, c'est une bonne chose. Mais en plus, on vient vous livrer les sandwichs. Ça, c'est une particularité. C'est vous ne devez pas bouger, vous téléphonez, vous commandez vos 10 sandwichs ou vos 5 sandwichs ou vous commandez pour toute la caserne, là où vous travaillez et on vient vous livrer. Je vous donne un numéro de téléphone, c'est le 0494 32 85 50 0494 32 85 50. Passez un petit coup de fil, voyez un petit peu qui est cette personne et ce qu'elle peut vous proposer, le service qu'elle va vous apporter. En tous les cas, si c'est comme le sourire que j'ai eu au téléphone, c'est très sympa. Et vu qu'on travaille avec les artisans et avec bien évidemment son boucher, son boulanger, ça reste quelque part un service de qualité. Voilà, je ne peux pas en dire plus. À vous d'essayer de découvrir, c'est à Trasny, ça s'appelle smile.be. Allez faire un petit tour sur le site déjà, et puis pourquoi pas, peut-être il y a une page Facebook, j'ai pas posé la question. 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À domicile, en tous les cas, prenez vos informations. 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Voilà, tout est dit. Allez, on s'informe dans une poignée de secondes et puis on revient juste derrière pour la deuxième partie du chocolat ce matin que vous aimez en praline ou tout simplement en tablette, fourré avec quoi ? Coco, vanille, pistache, fraise ou je ne sais quoi encore d'autre, ou tout simplement le célèbre Manon avec ou sans noisette. Bref, tout ça avec Douceur Chocolat qui est avec nous ce matin et avec qui nous vous proposerons de gagner un ballotin tout à l'heure entre 11h et midi. Vous envoyez Praline avec votre prénom au 0474 295 288. Praline suivi de votre prénom au 0474 295 288. On joue par SMS et on sélectionne un SMS tout à l'heure entre 11h et midi. On vous appelle en direct et on vous offre ce matin un ballotin de praline.
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0: Eddy Piron, bonjour.
4: Vous aimez bien le monde de Walt Disney, eh bien ce sera l'occasion pour vous de le découvrir dans notre région. En effet, le 11 octobre, ce sera le Meeting Disney XXL, 10 ans de magie et de rencontres. Ça se passera à Esoprel, plus particulièrement à la salle de Sambre Expo, située rue du président John Fitzgerald Kennedy à Esoprel. Ce sera l'occasion de découvrir des marchandises en tout genre, ayant comme thématique Disney, des collections, des rencontres avec des personnes. Tout ce qu'il faut pour vous faire rêver, rendez-vous donc le 11 octobre, c'est à partir de 10h du matin à Sambre Expo à Esoprel. Léon Le Sault est né à Thouin en 1869 au sein d'une famille fortunée. Il deviendra avocat et puis c'est surtout un intellectuel de haut niveau. Il acquérera une maison prestigieuse à la rue de Nimy à Mons, une maison qui deviendra un hôtel de maître. Cet hôtel de maître, on peut le visiter, mais on peut aussi visiter ce qu'a apporté Léon Le Sault sur un plan intellectuel. Il était passionné de photographie, mais aussi de littérature. Ainsi, à la maison Le Sault, il y a une bibliothèque de plus de 100 000 ouvrages. C'est un lieu tout à fait exceptionnel à découvrir. Il y a plein d'activités. Vous voulez davantage de renseignements, vous allez sur le site maisonlesault.be, maisonlesault.be, qui est situé rue de Nimy à Mons. Le Color Fun Run de Mons, la course la plus colorée de l'année, ça se passe à Mons le 27 septembre, que vous soyez en famille, entre amis, avec vos enfants, en groupe ou entre ados, vous faites ce que vous voulez. Le Color Fun Run est une course non chronométrée, chacun avance à son rythme, on court, on marche, on danse et surtout on s'amuse. Tout au long du parcours, les participants traversent différentes zones de couleurs pour terminer la course complètement colorée. Rendez-vous donc le 27 septembre à Mons. Le centre culturel de Fontaine-l'Évêque, qu'on appelle le Point Neuf, il est situé au numéro 9 de la rue de Latte à Fontaine-l'Évêque. Eh bien, le centre culturel propose notamment des ateliers d'écriture. Les ateliers d'écriture sont des moments privilégiés de découverte de soi, des autres et de la pratique de l'écrit. Le temps d'une matinée, eh bien, on vous invite à sortir des sentiers battus et à rêver, construire, modeler le langage et les projets de demain. Ça se passe à la bibliothèque de Fontaine-l'Évêque de 10h à 12h. La première rencontre aura lieu le 4 octobre. Alors, vous voulez davantage de renseignements, pas de souci, vous prenez contact avec la bibliothèque qui est située au Point Neuf. C'est le 071 417 582, 071 417 582. Je vous souhaite de bons moments sur Radio Bonheur.
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0: Allez, on a eu de la brume ce matin, on a démarré avec ça, mais bon, voilà, même du brouillard d'ailleurs à différents endroits. Mais voilà, ces nuages et ce petit brouillard est déjà passé, on est tranquille avec ça. On va aujourd'hui profiter d'une journée avec un rayon de soleil par-ci, par-là, voilà, et des températures un peu plus fraîches quand même. Hein. 15 à 18 degrés en Ardennes et jusqu'à 20 degrés chez nous, voire peut-être 21 degrés. Bon, ça, c'est pour la journée d'aujourd'hui. Ça devrait rester sec sur l'ensemble du territoire. Et ça, c'est une bonne nouvelle. Demain, nous serons mercredi. La journée va débuter sous la grisaille matinale et par endroits un petit peu brouillard, bien évidemment. Mais ça va vite laisser place rapidement à une alternance de périodes ensoleillées et de quelques passages nuageux. Durant la nuit de mercredi à jeudi, une perturbation va traverser notre pays. Pourra donner lieu à quelques faibles précipitations. Mais bon, voilà, sans gravité apparemment. Les températures pour demain, 17 à 19 degrés sur la hauteur de l'Ardenne et jusqu'à 22 degrés dans le centre du pays, voire même 23 degrés le long de la frontière française. Ça reste de la douceur qui s'installe. La nuit prochaine, eh bien, quelques champs nuageux résiduels pourraient toutefois s'attarder près de la frontière des Pays-Bas. De la brume, voire des bandes brouillard vont se former à nouveau par endroits. Des températures de 4 à 12 degrés, oui, ça reste un peu frais. C'est 4 degrés surtout pour les Ardennes, hein. On est d'accord. On fait un petit tour pour jeudi. Allez, jeudi, nuages bas, brume, brouillard. Bon, écoutez, ça c'est pour le matin. La journée va devenir ensuite très nuageuse, mais sec partout, avec des éclaircies du soleil, des températures un peu plus fraîches qu'aujourd'hui et que demain, entre 14 et 19 degrés. Puis à l'approche du week-end, ça va remonter au-dessus des 20 degrés pour atteindre les 17 à 22 degrés. Et on prévoit jusqu'à 25 degrés samedi et de plus en plus de soleil. Attention, retour, risque de pluie dimanche. Voilà, ça, on en parlera dans les jours à venir. Ça reste sympa. On a une belle arrière-saison qui s'annonce jusqu'ici. On va en profiter pleinement, bien évidemment.
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0: Oui, et je suis avec vous jusqu'à midi, bien évidemment. Et je ne suis pas seul. 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Pourquoi pas, quand on parle de chocolat, en général, on aime ça. Et justement, on parle de chocolat ce matin. Quel est votre préféré? Alors, quand on parle de préféré, on ne parle pas du chocolat noir, fondant, non fondant, au lait, double lait, on parle du préféré au niveau fourrage, voilà, praline ou simple tablette. Classique, vanille, chocolat pistache, praliné, caramel, ou vous préférez plus simplement le chocolat en praline comme le Mon Chéri ou le Ferrero Rocher ou encore les fameux Manon avec ou sans noisette. Quelle variété vous fait fondre? Plutôt tablette, bouchée ou praline, Mon Chéri Leonidas, Ferrero, quel est votre incontournable? Avez-vous une praline que vous choisissez toujours en premier à l'ouverture du paquet? Et puis, au contraire, y a-t-il une variété que vous n'aimez pas du tout? Ou voir si vous n'aimez pas du tout le chocolat. Je pense qu'on avait déjà eu d'ailleurs une auditrice qui nous avait dit « Moi, je ne mange pas de chocolat, j'ai horreur de ça. » Voilà. Allez, partagez vos goûts, vos souvenirs et vos petites gourmandises via la page Facebook Radio Bonheur Belgique. Et sachez que tout à l'heure, j'aurai le plaisir, entre 11h et midi, donc dans la prochaine heure, de sélectionner un SMS complètement parmi tous les SMS reçus ici à la maison de la radio. On rappellera une de ces personnes, un prénom que nous avons reçu ou que nous allons recevoir encore dans cette heure par SMS. Nous rappellerons un prénom et on vous offrira ce matin un ballotin de praline avec Douceur Chocolat à Courcelles. Pour ce, c'est simple, vous prenez votre GSM, rubrique message, vous envoyez praline avec votre prénom par SMS au 0474 295 288, 0474 295 288, et c'est là que je vous dis bonne chance.
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0: J'ai de la musique au rendez-vous pour vous ce matin. On va chanter avec Francis Cabrel encore et encore dans une poignée de minutes. Mais là, je vous laisse avec ce titre des Human League qui marque l'année 1986 dans la radio. Et ce titre, Human. Mais on aura encore Gérard Blanchard, Alice DJ, Eddie Mitchell, Kim Ride. Bref, la discothèque est pleine de surprises en cette fin de matinée. À 10h et bientôt 9 minutes. Merci d'être avec Radio Bonheur dans les Chaumières. Merci de nous recevoir chez vous. Merci de nous recevoir au boulot. Bon courage à tous ceux qui travaillent et belle journée à tous ceux qui se préparent.

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0: L'amour dans la radio ce matin, je sais pas pourquoi. Alain Bachung, SOS à mort dans le Transistor en 85.
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0: Bon, il n'y a plus qu'à l'emmener. Hein. Allez, va la chercher. Et fais-lui la balade. On va aller revoir sa Normandie en 1987, 40 ans. Si elle n'a pas encore vu la Normandie, il est temps d'y aller. Hein, parce que sinon, ça va être compliqué après. Gérard Blanchard était dans la radio à 10h31.
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2: Bonjour tout le monde, en ce mardi, nous fêtons Maurice, les Mauricettes également. Le proverbe « l'enfer a été fait pour les curieux ». Les anniversaires nous arrivent avec les 3 ans de Sam, petit-fils de Nunzio Christelle de Courcelles, les 45 ans de Christiane de Trasny, Isabelle de Roux fête ses 59 ans et Mathias de Souvray lui fête ses 57 ans.
0: Bon anniversaire à tout le monde.
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0: Il est 10h32.
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0: Et c'est le moment de retrouver le dernier rendez-vous de l'horoscope avec Serge Ducas que nous saluons.
4: Bonjour à tous, Bélier, au travail, vous foncez, mais une discussion majeure mérite encore un peu de réflexion, ne décidez pas trop vite. Taureau, vous avancez tranquillement, mais sûrement, chaque étape vous rapproche de votre objectif sans fragiliser vos acquis. Gémeaux, la famille passe au premier plan, profitez-en pour partager un moment chaleureux et renouer le dialogue avec quelques proches. Cancer, vous dites clairement ce que vous pensez. Votre franchise est appréciable, à condition d'y mettre un peu de douceur aussi. Lion, vous avez du mal à lâcher prise, alors faites un pas vers l'autre. Le dialogue redeviendra beaucoup plus fluide au cours de la journée. Vierge, votre emploi du temps déborde. Levez le pied, alors partagez les tâches et gardez un peu de temps pour souffler au passage. Balance, vos inquiétude s'apaise et vous retrouvez votre équilibre petit à petit. Cette confiance nouvelle vous fait le plus grand bien. Scorpion, un projet vous passionne et capte toute votre attention. Votre imagination et votre motivation est forte, mais pensez aussi à décrocher, hein, vous en avez besoin. Sagittaire, vous choisissez ce qui vous fait vraiment du bien. Vous avancez à votre rythme sans pression ni précipitation. Capricorne, vous gardez la situation bien en main. Grâce à votre sens pratique et votre organisation, rien ne vous déstabilise. Verseau, vos hésitations freinent plus que nécessaire. Faites un premier pas concret, la suite viendra naturellement. Poisson, votre énergie tourne au ralenti, vous avez beaucoup donné récemment, alors accordez-vous un moment pour récupérer, pour y voir plus clair ensuite surtout. Je vous souhaite un excellent mardi, à bientôt.
0: Merci Serge, et puis prochain rendez-vous avec Serge Ducas, c'est pour les Lève-tôt, demain matin, 4h, rendez-vous avec Serge Ducas pour le premier horoscope de la journée.
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0: Il est 10h35.
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0: Et on parle de chocolat ce matin. On vient avec vos messages dans quelques instants. Vous vous souvenez ? On était en 1998, à l'époque, on sortait, on était en boîte de nuit et Alice DJ faisait ce petit mix « Bitter of Alone ». Vous vous souvenez de ça ? Avant de chanter avec Eddie Mitchell et de retrouver Kim Wilde dans le Transistor. Belle fin de matinée à l'écoute des programmes de bonheur.

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1: Et on est au micro du chocolat ce matin, en cette fin de matinée. Bah oui, écoutez, on s'était dit, tiens, pourquoi pas parler du chocolat aujourd'hui. C'est une belle idée, on est mardi, on est le 22 septembre, et on s'était dit, tiens, quel était votre chocolat préféré? Mais alors, pas le chocolat noir, fondant, machin, non. Savoir un petit peu quel parfum vous aimez, si vous êtes plutôt classique, vanille, coco, pistache, praliné, caramel, ou plutôt en praline. Quelle variété vous fait fondre? Plutôt tablette, bouchée ou praline? Quand on parle de bouchée, oh oui, moi je me souviens. Il y avait les bouchées en forme d'éléphant. C'est pas ça, ou souris, je sais plus. Voilà. Il y a le Mon Chéri, Léonidas, Ferrero. Quel est votre incontournable? Les Manon? Ah ben ça tombe bien, Léonidas. 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Oh, dites donc, c'est pas belle la vie? Bon, d'accord, si vous faites régime, c'est plutôt malbar, mais bon, il y a toujours bien quelqu'un quelque part qui aime le chocolat et avec qui vous allez pouvoir peut-être partager. On parle de chocolat ce matin. Avez-vous une praline que vous choisissez toujours en premier une fois que vous ouvrez le ballotin? Y a-t-il une variété que vous n'aimez pas du tout? Et voilà, ça aussi on peut le partager via la page Facebook Radio Bonheur Belgique. Il y a des commentaires ce matin et tous vos commentaires. On en lit encore quelques-uns. J'ai Gaëtan, bonjour Philippe, moi c'est le double lait et le noir de Côte d'Or et les fruits de mer Guyliane. Mais bien évidemment, on les avait presque oubliés ceux-là. Ben tiens, allez, on va les faire un petit peu plus loin. On va regarder qui c'est qu'on a avec nous. On a Marilyn. Bonjour Philippe. Alors, pour ce qui est chocolat, mes préférés sont les tablettes Côte d'Or, chocolat noir, fourré Massepain. Oh oui, Massepain. Et en ce qui concerne les pralines Léonidas, ce sont les lingots au lait. Belle émission. Eh bien voilà, eh bien justement, Marilyn, vous aussi, vous pouvez essayer de jouer avec nous, car à l'occasion des 10 ans de Douceur Chocolat, eh bien, on a le plaisir, tous les matins, de vous offrir un ballotin, ici, avec Radio Bonheur. Vous envoyez pour ce, par SMS, vous envoyez Praline, Praline, c'est simple, hein, finalement, et votre prénom, au 0474-295-288. C'est valable pour tout le monde et pas uniquement pour Marilyn, bien évidemment. Sinon, il y aurait quelqu'un qui joue. C'est pas vraiment marrant. Et tout à l'heure, entre 11h et midi, eh bien, nous sélectionnerons parmi tous les SMS un SMS et nous rappellerons un prénom. Voilà, c'est très simple. Par SMS, vous envoyez Praline, votre prénom, au 0474-295-288. On descend un petit peu plus pour aller voir les messages et on a avec nous ce matin Dominique. Hello Philippe, j'espère que tu vas bien. Mon péché mignon, bien sûr le chocolat et surtout Léonidas et les Manon. Trop bon. Passe une excellente journée, une superbe émission comme d'hab. Merci beaucoup. Christelle de Clercq, bonjour. Alors, en ce qui concerne les pralines, Léonidas, voilà, toutes d'ailleurs. Bonne émission, bah oui, bah là en même temps. Comme ça, on a raison, on se fait du bien, hein, Christelle, faites-vous plaisir. Annick, qui est en France, qui nous dit « Bonne matinée, bon mardi. Le chocolat que je préfère, c'est le chocolat noir fourré mousse de praliné. Bon café, bon anniversaire et prenez soin de vous. Il y a 11 degrés ce matin dans les Hauts-de-France. Merci beaucoup. » Alors, je regarde, il y a pas mal de commentaires. Dès qu'on parle de chocolat, ça y est, bim, bam, boum. Bonjour Philippe, les Manon, hein, délice, bonne journée avec la superbe musique. C'est Taverne Carmen qui nous donne son petit message ce matin. Merci beaucoup à vous. Et nous avons Bernadette Pirenne, le chocolat galère praliné, nous dit-elle. Ah, Bernadette, participez pour essayer de goûter à Léonidas. En tous les cas, on vous offre un ballotin ce matin entre 11h et midi, peut-être chez vous, si vous envoyez praliner votre prénom au 0474-295-288. Laura, bonjour à vous, les pralines blanches avec des noisettes, des Manons, bonne journée, bonne émission. Oh oui. Et puis on a Fiorella Ferrara, qui a presque son nom en Ferrero. coucou, ça va, moi, mes préférés sont les pralines de Léonidas. Voilà, bisous à toute l'équipe. Merci beaucoup pour votre message et encore d'autres messages que nous lirons dans la dernière heure de cette édition. Il est 10h46. Voilà donc que... Je regarde un petit peu, qu'est-ce que j'ai là-bas? Alors, j'ai ça. Qu'est-ce qu'on fait? On chante ce matin? Ou alors on se souvient? Ah, c'est bien une nuit chaude. On était dans l'amour depuis tout à l'heure. Pour avoir une nuit chaude, ça serait bien, non? Qu'est-ce que vous en pensez? Enfin, moi, c'est ce que... Moi, je me dis, tiens... Pourquoi pas? Allez, une bonne petite nuit chaude. Voilà, avant de retrouver la petite pause réclame, le petit coup de café, le petit coup d'SMS avec Praline, votre prénom, au 0474 295 288. Et avant 11h, nous parlerons sandwich également, car on a décidé de donner un petit coup de pouce à une sandwicherie. Alors, je vais déjà corriger le nom, hein, c'est pas smile.be, c'est lesmile.be. Lesmile.be. Allez faire un petit tour. Si vous recherchez un petit sandwich pour dîner ce midi, on en parle tout à l'heure. Ce sera juste avant 11h.
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0: Kim Ryder, View from a Bridge en 1982. Les petits gars, il est 10h56 passées, bien évidemment. 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Il est 10h58, parlons sandwich. Eh bien, écoutez, c'est dans une heure qu'on va manger. Et puis, on va parler praline aussi, entre 11h et midi. On aura le plaisir de vous offrir, en tous les cas d'offrir à l'un ou l'une d'entre vous, un ballotin ce matin, en collaboration avec Douceur Chocolat qui fête ses 10 ans, les 2 et 3 octobre prochains. C'est chocolat, c'est praline, c'est tout ce qui est bon, mais très mauvais à la fois, dont nous vous parlons ce matin via la page Facebook Radio Bonheur Belgique Alizé. Réagissez, partagez-nous vos avis, vos commentaires. On aura vraiment, vraiment beaucoup de plaisir à vous lire entre 11h et midi et à vous appeler pour vous offrir à vous aussi votre ballotin. Nous sommes aujourd'hui mardi, nous sommes le 22 septembre, les portes sont ouvertes ici à la maison de la radio, ça fait bien plaisir de voir ce soleil pénétrer à travers les vitres et réchauffer l'atmosphère intérieure du studio. Voilà, on a fait le tour, on a parlé sandwich, on a parlé praline, on a fait tout ce qu'il fallait. Très bien, dans la prochaine heure, de la musique pour chanter, de la musique pour danser, de la musique pour taper des mains et des pieds. Bref, c'est ça Radio Bonheur, tous les jours, H24. En DAB+, canal 11B. Ça, c'est pour le côté numérique. Et puis, côté numérique toujours, via Radio Line, pour nous écouter un peu partout dans le monde, ou encore via Bell Radio. Et puis, la bonne vieille fréquence modulée, comme tout le monde l'appelait dans le temps, sur le FM 87.7, là où vous nous écoutez d'ailleurs un peu partout, Charleroi, Trasny, Mons, La Louvière avec le DAB. On revient juste après le tour des régions, Didi Piron, de 11h. À tout à l'heure.
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1: Il est 11h.
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5: Eddy Perron, l'heure de s'informer sur Radio Bonheur. Le théâtre communal de la Louvière s'appelle Le Central et propose une saison d'enfer, avec notamment du rire. Le Salon du Rire, c'est le 2 octobre, à partir de 20h au théâtre communal de la Louvière. Alors c'est un spectacle un peu particulier, avec notamment Freddy Tougo. Alors Freddy, Olivier et Maurizio ont débarqué au Central avec leur salon pour une soirée entre amis, en plus de nous. C'est-à-dire les spectateurs, ils ont invité du monde, la génération montante de l'humour belge et d'ailleurs. C'est donc à découvrir le 2 octobre à 20h au théâtre de la Louvière. Plus d'infos sur le site central-lalouvière.be, central-lalouvière.be. La fête du potiron, eh bien, c'est proposé par l'Office du Tourisme et cette année, ça se passe le 10 octobre de 10h à 18h à l'ancienne scierie rue de la Gare à Gerpine. Il y aura un large choix de potirons et de cucurbitacées. On pourra découvrir des produits du terroir et des artisans locaux. Il y aura des animations pour les enfants, une grande chasse au trésor familial et il y aura plein de maraîchers et d'horticulteurs. Rendez-vous donc le 10 octobre à Gerpine. À Nivelles, il y a un cinéma qui dépend du centre culturel qui s'appelle le Ciné 4 et le 7 octobre, il vous proposera une animation intitulée Clap 4. C'est en fait une animation proposée par des jeunes qui ont découvert le monde du cinéma et qui le découvrent encore. Et à l'occasion d'une journée particulière qui se passera le 7 octobre, eh bien, vous pourrez découvrir les métiers du cinéma. Il y aura des ateliers. On vous fera découvrir les métiers du cinéma avec des professionnels. Et puis, il y aura aussi toute une série d'événements. Alors, si vous voulez en savoir un petit peu plus, que vous êtes jeune, que vous voulez découvrir le monde du cinéma, eh bien, n'hésitez pas à vous rendre sur le site du Ciné 4, ciné4.be, ciné4.be. Les carrières de Bourg, elles sont réaménagées depuis 1994 en espace naturel et la SBL Maison des Sciences de la Vie et de la Terre exploite ces anciennes carrières et vous invite à découvrir tout l'espace qu'il y a là-bas, espace naturel. On peut découvrir une faune et une flore uniques. Les visites sont assurées par un guide nature, membre du Cercle des Naturalistes de Belgique. C'est l'occasion de découvrir une faune et une flore sauvage. On découvre des orchidées, des goélands cendrés, des daims européens, des espèces tout à fait exceptionnelles avec des falaises absolument fabuleuses. Vous voulez davantage de renseignements, vous n'hésitez pas à téléphoner au 065 84 40 65 065 84 40 65 et ces anciennes carrières et la SBL en question sont situées rue d'Empire numéro 31 à Mons. 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Bonne journée.
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7: Dites donc, il fait beau ce matin. Hein, moi, je vois un petit rayon de soleil percé, ça nous fait du bien. Petite douceur s'installer, quel bonheur. Allez, on aura quand même droit à quelques petits nuages par-ci, par-là, mais sans gravité. Hein. En tous les cas, on nous annonce pas de flotte. Ça, c'est une bonne nouvelle. On nous annonce même de la douceur qui va s'installer au fur et à mesure des jours. 15 à 18 degrés en Ardennes, 20 à 21 degrés chez nous, proche de la frontière française. Ça, c'est relativement sympa. Ce soir et la nuit prochaine, écoutez, bon, ben voilà, ça se rafraîchit la nuit. Hein, on va pas se voiler la face. 4 à 12 degrés, voilà, de la brume, des bandes brouillards vont se former à nouveau par endroits, ce qui va nous en apporter bien évidemment pour le réveil du matin de mercredi qui va débuter sous la grisaille matinale par endroits, comme je viens de vous le dire. Mais par contre, la douceur va s'installer au fur et à mesure de la journée, ça c'est bien. Quelques nuages de haute altitude mais sans gravité, des températures de 17 à 19 degrés pour les Ardennes, 20 à 22 degrés, voire même 23 degrés le long de la frontière française, ça c'est relativement sympa. Sympa, hein. Bah, écoutez, ça continue comme ça, on garde de la brume et du brouillard pour la nuit d'après, pareil pour le matin de jeudi, et ensuite la douceur qui s'installe avec de moins en moins de nuages, un peu plus de soleil et des températures qui vont être un peu plus fraîches que mercredi, 18 à 19 degrés. D'accord, mais par contre, vendredi, on s'installe avec de nouveau une barre au-dessus des 20 degrés, jusqu'à 22 degrés, confirmé samedi avec un ciel beaucoup plus lumineux et des températures qui vont flirter jusqu'à 25 degrés. Bref, un beau temps d'arrière-saison. Voilà une nouvelle qu'elle est bonne.
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7: Et une chanson de circonstance pour démarrer cette dernière heure. Holiday, ben oui, quelque part, c'est encore un peu les vacances. Madonna est en 1983. Ça, c'est pour dire de replonger derrière. On chantera avec Vanicis, Paradra, Manolo, Manolete. On aura, je regarde un petit peu, hein, qui sera avec nous. Côté nouveauté, Katsey. On aura également, Michel Delpech, White is White. Bref, que du soleil dans la radio. Voilà qui est bien. On reste un peu en vacances avec ce titre à 11h06. Merci d'être avec Radio Bonheur. On parle chocolat ce matin. N'oubliez pas, pour gagner votre ballotin d'ici quelques minutes, d'envoyer par SMS au 0 474 295 288 Praline et votre prénom. Bonne chance.

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4: Et voilà, on est là avec vous, il est 11h30, merci d'être avec nous et on parle chocolat ce matin avec notre partenaire Douceur Chocolat, rue Baudouin 1er à Courcelles, et à savoir qu'ils fêtent 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Voilà, Douceur Chocolat 10 ans, et bien justement tous les matins jusqu'au 2 octobre prochain, nous avons le privilège de vous offrir un ballotin en radio, et pour ce, il fallait envoyer tout au long de cette matinée, c'est fini maintenant, la ligne SMS est coupée, il fallait envoyer un petit message ici à la maison de la radio. Alors, nous allons prendre notre numéro, voilà, et nous avons l'ordinateur qui nous donne un... Alors, je vais voir si ça fonctionne. En principe, ça devrait fonctionner, enfin, numéro. Alors, là, envoyez la musique, et c'est parti. Pour dire de voir s'il y a quelqu'un avec nous ce matin. Première sonnerie, c'est pas la valise, mais c'est tout. Alors, 11h32, classique, vanille, coco, pistache, praliné, caramel, ou plutôt en praline, quel est le chocolat que vous préférez?
5: Bonjour, vous êtes bien sur la messagerie d'Arnaud Gaëtan.
4: Ah, là, c'est bien dommage. Bon, mais Gaëtan, Arnaud, eh bien, c'est dommage. C'était chez vous que ça allait, donc on va retirer directement un autre message. Hops, allons-en, et nous allons maintenant, hops, ici. On fait tout en direct, hein. C'est bien la preuve que, voilà. Et le tout, bien évidemment, c'est de décrocher au bon moment. Quand ça sonne chez vous, vous attendez peut-être à avoir le numéro de la radio, mais non, absolument pas. On vous appelle avec un standard, bien évidemment. Donc voilà, première sonnerie. Nous sommes chez qui, en fait? Voilà, nous avons le prénom, c'est déjà ça. Je voudrais la sonnerie. Allô, il n'y a personne. 11h33. Quelle variété vous fait fondre? Bonjour, Claude.
6: Oui, c'est bien ça.
4: Bonjour, Claude. Vous êtes sur quelle région, Claude?
6: Trasny.
4: J'ai pas compris.
6: Trasny.
4: Ah, Trasny. Bon, c'est pas vraiment loin. Voilà, c'est à côté de la maison de la radio. Claude, vous faites quoi dans la vie?
6: Je suis retraité.
4: Ah, bah écoutez, donc vous mangez du chocolat toute la journée?
6: Non.
4: Ah.
6: Non, parce que j'avais pris de l'embonpoint, donc je suis obligé de maigrir. Comme vous me voyez ici, j'ai 80 ans. Hein.
4: Oui, mais ça veut rien dire, monsieur. Attendez, Claude, 80 ans, un ballotin, alors que vous faites régime, ça va être pour qui?
6: Ah,
4: ce sera pas pour
6: oui,
4: vous, alors.
6: Ah oui, mais c'est pas la même chose. J'en mange de temps en temps, surtout s'il m'est offert.
4: Ah, ben bien sûr qu'il vous est offert. Vous avez envoyé un SMS à la radio.
6: Oui, oui.
4: Voilà, vous avez envoyé praline. Vous êtes Claude, et vous repartirez ce matin avec votre ballotin, avec notre comparse Douceur Chocolat.
6: Ça va.
4: Voilà.
6: Et comment faut-il faire pour... vais chez vous ou...
4: Ah, je pensais que vous me posiez la question, comment faut-il faire pour les manger? J'allais dire, vous ouvrez le ballotin, vous vous en prenez un.
6: Non, non, parce qu'en plus, moi je mets toujours le micro, hein, et mon épouse a déjà entendu, donc j'en ai déjà perdu la moitié.
4: Ah. Et puis si votre épouse est là, vous n'allez même pas en avoir un, donc méfiez-vous.
6: Non, non, non.
4: Ne dites pas que vous avez gagné un ballotin, dites que vous avez gagné un outil pour travailler dans le jardin, quelque chose comme ça.
6: Oui, ça va.
4: Voilà. Bon, écoutez, vous n'allez pas raccrocher, Claude, on va tout vous expliquer en antenne, bien évidemment. D'accord?
6: Ça va.
4: Voilà. Et d'ici quelques instants, eh bien évidemment, nous allons communiquer les derniers messages arrivés sur la page Facebook de Radio Bonheur. Le chocolat aujourd'hui, vous le préférez comment? Alors, quelle variété vous fait fondre? Est-ce que vous êtes plutôt praline? Est-ce que vous êtes plutôt chocolat classique? Voilà, allez-y, partagez, les derniers messages seront lus d'ici quelques instants. Et Claude, eh bien, nous allons lui expliquer comment faire. En attendant, on va chanter avec Michel Delpech et après j'ai Greg King Band avec Jeopardy qui arrive dans le transistor.
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6: 11h48, pétante. Eh bien voilà, écoutez, on était dans le chocolat ce matin et on était dans l'indigestion. Non, pas tout à fait. Alors, quel est votre préféré? Pas mal de messages, bien évidemment, encore. Et puis, bravo encore une fois à Claude, qui repartira avec son ballotin et à qui nous allons bien évidemment offrir un ballotin de praline. Voilà, il va avoir toutes les informations d'ici peu. Bon, nous regardons un petit peu. Christian Bilou est avec nous ce matin. Le chocolat au lait, mais alors le chocolat blanc, alors waouh, un délice pour le palais. Christian, le chocolat blanc. Chocolat blanc, pas tout à fait d'accord avec vous, mais bon, voilà, oui, tout le monde dit chocolat blanc depuis des années, on va laisser ça comme ça. Ok, très bien, en forme de galac alors, par exemple, pour ne pas citer. Bon, Patty Gaudy, bonjour Philippe, moi j'aime le chocolat praliné, les pralines Leonidas aussi. Bonne journée, bon mardi, bonne émission. Merci beaucoup Patty Gaudy pour votre message. Annick, bonjour Philippe, voilà mon problème. Je les aime beaucoup, beaucoup, voire plus que beaucoup. Plutôt au lait que noir, mais je craque chaque fois que je peux. Hélas. Bisous, bonne journée, merci pour votre message. Annick, du côté de Namur, dans le Namur ou en tous les cas. Marilyn, bonjour Philippe. Pour ce qui est du chocolat, mes préférés sont les tablettes Côte d'Or, chocolat noir fourré, masse pain. En ce qui concerne les pralines Leonidas, ce sont les lingots ou les belles émissions. Alors moi, je préfère les lingots d'or. Donc, juste au cas où, hein, Marilyn. Donc, si jamais tu viens à la maison de la radio, je veux bien. 250 grammes, ça ira. Voilà, j'ai pas besoin d'une grosse tablette. Et puis, oui, je veux bien. Fourré au masse-pain, j'aime bien. Bah, un petit morceau, un petit quartier seulement. Voilà, parce que, voilà, malheureusement, la santé fait que... Mais merci, Marilyn, pour votre message. Bonjour, Stéphie Fiodom. Et bijoux Radio Bonheur. Les Maltesers, c'est mon petit nuage de bonheur. Ce chocolat croquant, fondant, c'est mon refuge, mon moment, mon réconfort quand la journée pique un peu. J'aime bien ce genre de message, j'adore. Rien qu'en ouvrir le paquet, j'ai déjà le sourire qui revient. Avis à monsieur, si vous ne savez que faire quand madame tire un peu la langue. C'est mon chocolat préféré, celui qui transforme un instant normal en petit moment cool et magique. Mais en même temps, j'avoue que les Manon de chez Leonidas sont tout simplement une tuerie. Voyez ? Eh ben, il va falloir rejouer prochainement pour essayer de repartir avec son ballotin. Gaëtan, bonjour Philippe, moi c'est blanc, praliné ou fruits de mer, mes préférés. C'est vrai, on a tendance à les oublier. Paola D'Amico, salut Philippe, pour ma part, le chocolat blanc praliné coco de chez Galère, c'est mon péché mignon. Sinon, quand j'étais jeune, c'est ceux aux noisettes. Belle journée, merci pour votre message. Gaëtan, qui est avec nous, bonjour Philippe, pour moi c'est le double lait, le noir, le côte d'or et les fruits de mer. Guyliane, les fruits de mer qui reviennent encore une fois. J'ai Rosemarie. Bonjour Philippe et les auditeurs. Moi, mes incontournables, c'est les Manon blanc de Léonidas. Sinon, j'aime bien praliné, dessert 58 double lait et le blanc praliné, tout cela. Voilà, de la même marque. Trop bon. Décidément, vous aimez tout, quoi. Voilà. Stéphanie, ce que j'adore le plus, c'est le chocolat blanc, même si ce n'est pas du vrai chocolat. Ceci dit, j'apprécie aussi le chocolat au lait. Il y a beaucoup, beaucoup de messages. Bernadette, le chocolat galère praliné. Dominique Capite qui nous dit « Ah, moi, mon péché mignon, c'est bien sûr le chocolat et surtout Léonidas et les Manon. Trop bon. Passez une excellente journée, tout le monde. » Eh bien, avec toi, on va terminer avec ce message. Regarde en vitesse, il y en a un autre qui nous est parvenu. Voilà. Oui, on a celui de Catherine qui vient d'arriver. Catherine Braquet qui nous dit « Bonjour Philippe, moi j'adore les pralines, mais voilà, je ne peux pas en manger car je ne trouve pas de pralines pour diabétiques. Bonne journée à vous et à toute l'équipe. » Bon, eh bien, message personnel auprès des services de douceur chocolat situés rue Baudouin 1er à Courcelles. Y aurait-il du chocolat pour les diabétiques dans votre enseigne ? 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J'étais très heureux de vous présenter cette édition. Demain matin, nous serons en roulement, comme dirait l'autre. Donc, il n'y aura pas de Juste Vous et Moi. C'est pas grave, le ballotin de demain sera remis à jeudi. Vous aurez deux ballotins jeudi. Rendez-vous demain soir avec Francipiens entre 18 et 21 heures. Lui aura un ballotin à vous offrir aussi. Ce sera le ballotin du soir après le ballotin du matin. Passez une belle journée tout le monde. On va rejoindre le tour de l'info avec David Busselmann à midi pour couper la mi-journée. Et on a Joe Cocker sur les platines de Radio Bonheur avec ce titre. N'oubliez jamais de 1997. Belle journée à tous et rendez-vous jeudi matin.
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8: Bonjour à tous, la SNCB déploiera son nouveau plan de transport en trois phases entre décembre 2026 et décembre 2028. À terme, près de 600 trains supplémentaires circuleront chaque semaine et la desserte sera améliorée dans 178 gares. Dès décembre 2026, l'offre sera notamment renforcée sur Bruxelles-Ottigny, tandis que plusieurs services seront prolongés en soirée en Wallonie. En décembre 2027, l'offre sera notamment renforcée aux heures de pointe et le week-end. La grève des contrôleurs aériens se poursuit à l'aéroport de Charleroi. Les syndicats ont rejeté les propositions formulées ce week-end par la direction de SCAIS. Les contrôleurs aériens employés par SCAIS sont en grève depuis le 16 septembre dernier. Engagés dans un bras de fer avec leur direction au sujet des primes de nuit, ils menacent via leur syndicat de poursuivre le mouvement jusqu'au 10 octobre prochain, chaque nuit de 22h à 8h. Depuis le 16 septembre, environ 160 vols ont déjà été supprimés. La direction de SCAIS a annoncé dimanche avoir transmis une proposition au syndicat. Proposition basée sur une rémunération structurelle supplémentaire de 10 000 euros bruts par an et par contrôleur aérien, à laquelle s'ajouteraient des primes liées à des étapes successives jusqu'à ce que la tour de contrôle numérique soit pleinement opérationnelle. Ces dernières propositions n'ont donc pas été acceptées par les syndicats. Dans un communiqué, la ville de Charleroi a annoncé avoir rendu un avis défavorable à propos du projet de construction d'un centre de tri et d'une centrale à béton sur le site du Trévieux-Sart à Gosly. Elle a justifié sa décision par des considérations de mobilité, de sécurité routière, de nuisance pour les riverains et de préservation de la biodiversité. Le projet en question date de plusieurs années. Il a déjà fait l'objet de deux demandes de permis. Il y a quelques mois, le groupe VDRT a décidé de réintroduire une nouvelle procédure après avoir apporté des modifications au projet initial. Parmi les opposants à cette construction, on trouve notamment des riverains et des associations de protection de l'environnement. Il y a quelques jours, la commune de Courcelles avait annoncé avoir également rendu un avis défavorable concernant la demande de permis. Ce mardi, le temps restera sec, mais le ciel sera nettement plus nuageux, principalement sur la moitié nord du pays. Les éclaircies seront surtout observées le long de la frontière française. Côté température, les maxima seront de 21 degrés. On referme ici ce bulletin d'info. Je vous souhaite de passer une excellente journée à l'écoute de votre radio régionale.
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3: Edith Piron, j'espère que vous allez bien. Bienvenue sur Radio Bonheur, c'est l'heure de s'informer. À Gilly, il y a un quartier particulièrement dynamique, c'est le quartier du Louvi. Il y a même là un comité. Et ce comité organise une bourse aux jouets le 22 novembre à la salle Roger Van Turnhout, rue Paradis des Chevaux, numéro 92, à Gilly. Ce sera l'occasion notamment d'acheter des jouets en bon état, à petit prix, pour la Saint-Nicolas ou Noël. On nous annonce d'ailleurs la présence de Saint-Nicolas qui est déjà au taquet maintenant. Je vous rappelle donc, c'est le 22 novembre à la salle Van Turnhout, à Gilly. Charleroi Astronomie, c'est un club d'astronomes amateurs. Il organise des activités deux fois par mois au musée de Parenville à Couillet. On parle astronomie, on prend des belles photos depuis son jardin, mais pas que, comme nous l'explique Paul Dandois, un des pères fondateurs.
4: Maintenant, il y a plusieurs membres qui ont mis en route un télescope à distance, qui l'ont donc installé en Espagne. Et par Internet, on peut piloter ce télescope et ils font des photos mais absolument extraordinaires d'objets du ciel profond et autres qu'on ne parvient pas toujours à voir correctement par ici en Belgique à cause de la pollution lumineuse, mais là-bas en Espagne c'est fabuleux. Ils font des photos comme faisait, on va dire, Hubble il y a 10-15 ans d'ici, tellement la technique s'est améliorée.
3: Il y a des amateurs, mais aussi quelques professionnels.
4: Il y a des gens qui travaillent notamment chez Thales, Aerospace à Marcinelle, et d'autres qui travaillent au niveau électronique également et qui construisent eux-mêmes un système d'entraînement de télescope et qui le montrent lors des réunions, qui expliquent, qui demandent aussi de l'aide parfois. Donc, en fait, c'est un club très dynamique.
3: Vous voulez plus d'infos, vous allez sur le site charleroiastronomie.be, charleroiastronomie.be. Binche a une grande tradition cinématographique. Tout d'abord, il y a là un club de cinéastes amateurs particulièrement dynamique, mais c'est aussi un festival. Le Binche Film Festival fait son grand retour le 17 octobre pour une journée dédiée au cinéma sous toutes ses formes, projections, rencontres, découvertes, rythmes ronds. Cet événement qui met à l'honneur la création cinématographique. Le Binche Film Festival rappelle que le 7e art, plus que jamais, est un formidable vecteur d'émotion, d'imaginaire et d'évasion. Ce sera donc le 17 octobre au Théâtre communal de Binche à partir de 20h. Allez, on va chanter le 10 octobre au Centre culturel de Wavre qui s'appelle La Sucrerie avec Mind to Mode. Ce sera le 10 octobre à 20h. C'est un concept unique rassemblant un hommage à trois groupes mythiques que sont YouTube, Depeche Mode et Simple Minds. Tout droit venus d'Angleterre, ces musiciens expérimentés vous offrent un méga show de plus de 3 heures reprenant les plus grands tubes de ces légendes. C'est un show époustouflant de réalisme. Vous voulez réserver, vous allez sur le site La Sucrerie. Wavre.be, la sucrerie Wavre.be, c'est le 10 octobre prochain. Amusez-vous à l'écoute de votre radio préférée. Bon après-midi.

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0: Il pleut sur la capitale ce matin.
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5: Édith Piron, bonjour. L'info de votre région, c'est sur Radio Bonheur. Allez, une petite idée de balade intemporelle, le Mondanium, la machine à penser le monde. C'est un musée à découvrir. Où ça? Ben, à Mons. 1895, la machine Mondanium se met en route. À l'origine de ce projet humaniste et universaliste, la conviction profonde que la paix dans le monde est possible grâce au classement et au partage des connaissances. Derrière ces idées, incarnant une foi inébranlable, dans le progrès et le savoir humain des hommes et des femmes au destin incroyable, mais bien souvent oublié. On pense à évidemment Paul Hotelet, reconnu comme l'un des pères d'Internet, ou encore Henri Lafontaine, prix Nobel de la paix, ou Léonie Lafontaine, figure marquante du féminisme belge. Tout ça est à découvrir au Mondanium. Vous voulez davantage de renseignements? Eh bien, vous allez sur le site mondanium.org, mondanium.org. Nous sommes avec Jackie Druot, cheville ouvrière de la Maison du Comte, 70 ans de la catastrophe du bois du Cazier. Évidemment, Jackie, tu devais être là. Qu'est-ce que tu vas proposer, toi?
6: Je ne propose pas, c'est la Maison du Comte qui propose, bien entendu, avec deux spectacles qui vont commémorer ce double anniversaire. Pour les 80 ans de l'immigration italienne, c'est Miditalia. C'est une troupe qui nous vient de Liège, qu'on a déjà engagée, et qui parle de l'immigration italienne à travers différents récits puisés chez les mineurs, chez les personnes qui sont venues chez nous. C'est coloré, c'est tendre, c'est émouvant, il y a de la musique. C'est vraiment un très très beau spectacle. On chante également. Ça, ce sera la première partie. Et puis la deuxième, c'est Gueule Noire. Là, c'est plus axé sur le Pays Noir. Depuis que le charbon est arrivé, jusqu'au Pays Noir, pourquoi Charleroi est appelé le Pays Noir, mais également avec une résonance avec le bois du Cazier, le 70e anniversaire de la catastrophe. On a même, pour terminer le spectacle, un slam d'une jeune autrice d'une quarantaine d'années, Hélène Giustizia, qui parle un petit peu de la condition que les Italiens ont vécue, le racisme qui a été présent, et puis qui se termine avec une note d'espoir. C'est un texte qui mêle un peu d'italien, beaucoup de français, qui est très émouvant, et à chaque fois qu'on a fait ce spectacle, on l'a déjà joué 4 fois, ça touche les gens. Donc on s'était dit que c'était le bon moment de le présenter.
5: Et c'est quand exactement?
6: Le 25 septembre. Voilà, donc n'hésitez pas à appeler la Maison du Comte de Charleroi ou le Bois du Cazier pour réserver votre place.
5: Une pièce dont on va beaucoup vous parler cette année, elle est en tournée en Fédération Wallonie-Bruxelles, mais on pourra la découvrir le 8 octobre à Binche à partir de 20h. C'est L'Invitation, une pièce de Adrien Racca. L'histoire est celle de Daniel, c'est un homme marié qui aspire à un peu de liberté. Alors pour souffler de temps en temps sans culpabiliser, eh bien il s'invente un ami imaginaire qui s'appelle Charlie, qu'il prétend aller voir régulièrement. Mais quand sa femme insiste pour rencontrer ce fameux Charlie, eh bien Daniel est pris à son propre piège. Et il engage un inconnu, paumé, imprévisible et trop à l'aise pour jouer le rôle, sauf que Charlie s'empare vite du mensonge, jusqu'à tout faire basculer. C'est un duo hilarant, avec plein de quiproquos, un jeu de manipulation jubilatoire, une critique fine des faux-semblants et des travers du couple. C'est donc à découvrir le 8 octobre au Théâtre Communal de Binche. Plus d'infos sur le site théâtrebinche.be. Le centre culturel de Farciennes est particulièrement dynamique, c'est un petit centre, mais franchement il en vaut la peine. Et le 27 novembre, Tamara Penn, célèbre comédienne de notre région, vous connaissez certainement Stacy Star, eh bien sera au centre culturel de Farciennes avec un spectacle intitulé Ringarde. Tamara Penn débarque donc sur scène avec un spectacle aussi improbable qu'inclassable, un show intitulé Ringarde, parfaitement assumé, mais explosif, décomplexé et étonnamment novateur. heures. C'est donc un spectacle à découvrir le 27 novembre à 20h au Centre culturel de Farciennes. Il faut évidemment aller réserver votre place sur le site centreculturelfarcienne.be, centreculturelfarcienne.be. Je vous souhaite une bonne après-midi.
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2: Bonjour tout le monde, en ce mardi, nous fêtons Maurice, les Morissettes également. Le proverbe « l'enfer a été fait pour les curieux ». Les anniversaires nous arrivent avec les 3 ans de Sam, petit-fils de Nunzio Christelle de Courcelles, les 45 ans de Christiane de Trasny, Isabelle de Roux fête ses 59 ans et Mathias de Souvray lui fête ses 57 ans.
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14: Edith Piron, bonjour, bienvenue sur Radio Bonheur. Pour essayer d'avoir un petit peu de sous, la société, les récalcitrants sociétés de Gilles de Levaltraunier organisent sa soirée choucroute et lasagne. Ça aurait lieu le 17 octobre à la salle du Cercle, rue du Rio à Levaltraunier. Vous voulez réserver votre place? Eh bien, vous n'hésitez pas à appeler au 0400 97 64 74 70. 0400 97 64 74 70. Je vous rappelle, c'est le 17 octobre à la salle du Cercle à Levaltraunier. Damien Gillard, c'est un humoriste de notre région, c'est avant tout un excellent comédien qu'on peut retrouver régulièrement sur la chaîne publique et il propose un one-man show qu'on pourra découvrir les 25 et 26 septembre au Centre culturel de Wavre qui s'appelle La Sucrerie. Le spectacle de Damien Gillard s'intitule Rude. Comédien phare de l'émission Le Grand Cactus, Damien Gillard remonte sur scène entouré d'instruments de musique pour un one-man show corrosif entre son enfance à Charleroi. Ces personnages barrés, Fabrizio qui s'incruste, ça pique, ça chante, ça joue et ça cogne. C'est donc à découvrir à La Sucrerie, qui est le centre culturel de Wavre, le site internet lasucreriewavre.be, lasucreriewavre.be. On file à Mons avec le Royal Club Canin du Hainaut qui est fier de vous présenter cette année encore son exposition annuelle. C'est une véritable vitrine de la diversité canine. Il y aura plus de 1000 chiens représentant près de 200 races. Et il y aura des chiens notamment venus du Pérou. Vous pourrez aussi découvrir des bergers australiens. Ça se passera donc les 3 et 4 octobre au Loto Mons Expo à Mons. Rendez-vous donc avec nos toutous ce week-end-là. Les 25, 26 et 27 septembre, c'est la fête de la Fédération Wallonie-Bruxelles. Des activités sont organisées un petit peu partout en Fédération Wallonie-Bruxelles et notamment à l'Overval. Ce sera un week-end culturel. Vendredi, vernissage d'une exposition. Le samedi, il y aura même de l'art-thérapie. C'est l'occasion de découvrir qu'on peut soigner grâce à l'art. Il y aura aussi des concerts et puis une balade qui vous permettra de découvrir les villas art déco de l'Overval. Vous voulez davantage de renseignements, vous allez sur le site atelier-l'overvalois.org. Vous voulez réserver pour le petit repas prévu le dimanche, vous appelez au 0477 62 37 67. Merci de nous avoir écoutés. À tout à l'heure.
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5: Bonjour à tous. Le gouvernement de la Fédération Wallonie-Bruxelles a adopté l'arrêté ministériel mettant en œuvre sa réforme du financement des bâtiments scolaires. Dès le 31 octobre, les porteurs de projets désireux de voir la Fédération soutenir leurs projets de rénovation pourront introduire leurs demandes sur la plateforme développée pour cela. Nous avons pris le temps de la concertation pour faire évoluer les textes. Les échanges avec les fédérations de pouvoirs organisateurs ont permis de simplifier la procédure d'octroi des subventions, a souligné la ministre-présidente Elisabeth De Graes. La nouvelle procédure repose sur des critères objectifs articulés autour de trois grands enjeux: la transition climatique, les besoins pédagogiques et la qualité du bâti. Pour rappel, les fonds des bâtiments scolaires des réseaux subventionnés sont alimentés chaque année de 110 millions d'euros, auxquels s'ajoute l'intervention du fonds de garantie prenant en charge une partie des intérêts des emprunts réalisés par les écoles. Un fonds annuel de 60 millions est quant à lui réservé aux écoles de Wallonie-Bruxelles Enseignement, soit un investissement annuel total de 170 millions d'euros dans les bâtiments scolaires. Majorité et opposition ont également longuement débattu lundi en commission de la proposition de résolution d'Écolo visant à apporter des réponses structurelles aux difficultés rencontrées par les établissements scolaires face à l'intensification des vagues de chaleur. La majorité MR engagée n'a pas fermé la porte à cette proposition, évoquant une main tendue à un texte constructif, tout en proposant de coupler le débat à la deuxième vague d'auditions prévue prochainement sur les bâtiments scolaires. Sur le fond, la résolution d'Écolo appelle à sortir de l'urgence en programmant des mesures structurelles de rafraîchissement, végétalisation, protection solaire, ventilation et en clarifiant les conditions de sécurité en cas de pic de chaleur, particulièrement accablant pour un bâti scolaire francophone vieillissant. Mercredi, la journée sera globalement ensoleillée. On notera cependant l'arrivée d'un voile nuageux un peu plus dense l'après-midi sur l'ouest puis le centre du pays. Quant aux températures maximales, elles se situeront à 22 degrés. On referme ici ce bulletin d'info. Passez une excellente soirée à notre écoute.

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8: Eddy Piron, bonsoir. On va faire un petit tour du côté de Bazeilles. Vous savez, c'est un peu le pays du marbre, c'est le pays de la pierre. Et le dimanche 15 novembre, ce sera la 50e marche des marbriers, l'occasion de découvrir ce beau petit village de Bazeilles. Alors le rendez-vous est fixé à la salle des fêtes de la Maison du Peuple, à la rue des Déportés à Bazeilles. Il n'y a pas de réservation. Je vous rappelle la date, c'est le 15 novembre, c'est à partir de 8h du matin. 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On aime bien la comédienne Annie Duperret et elle sera à Wavre au Centre culturel La Sucrerie le 27 septembre à 17h. Annie Duperret se dévoile dans une soirée exceptionnelle, rare et profondément intime. Le temps d'un moment privilégié, comme au coin du feu, elle partage confidences, souvenirs marquants et secrets d'actrice, évoquant avec émotion les grandes rencontres qui ont façonné sa vie et sa carrière. Vous voulez réserver votre place, vous allez sur le site lasucreriewavre.be, lasucreriewavre.be. On visite le musée communal de Nivelles, non loin de la collégiale, à l'angle de la rue de Bruxelles et de la rue des Canonniers. Le musée communal d'archéologie, d'art et d'histoire est installé dans l'ancien refuge des Trinitaires du prieuré d'Orival. Cette vaste demeure érigée en 1764 est aujourd'hui propriété du CPAS et aussi monument classé. Il y a également à l'intérieur un musée, on peut retrouver notamment différentes traces de l'histoire de l'église et puis il y a des peintures tout à fait exceptionnelles. C'est un musée que je vous invite à découvrir. L'Office du Tourisme organise régulièrement des balades. Plus d'infos sur tourisme-nivelles.be, tourisme-nivelles.be. 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
4: Bonjour à tous. Le gouvernement de la Fédération Wallonie-Bruxelles a adopté l'arrêté ministériel mettant en œuvre sa réforme du financement des bâtiments scolaires. Dès le 31 octobre, les porteurs de projets désireux de voir la Fédération soutenir leurs projets de rénovation pourront introduire leurs demandes sur la plateforme développée pour cela. Nous avons pris le temps de la concertation pour faire évoluer les textes. Les échanges avec les fédérations de pouvoirs organisateurs ont permis de simplifier la procédure d'octroi des subventions, a souligné la ministre-présidente Elisabeth De Graes. La nouvelle procédure repose sur des critères objectifs articulés autour de trois grands enjeux: la transition climatique, les besoins pédagogiques et la qualité du bâti. Pour rappel, les fonds des bâtiments scolaires des réseaux subventionnés sont alimentés chaque année de 110 millions d'euros, auxquels s'ajoute l'intervention du fonds de garantie prenant en charge une partie des intérêts des emprunts réalisés par les écoles. Un fonds annuel de 60 millions est quant à lui réservé aux écoles de Wallonie-Bruxelles Enseignement, soit un investissement annuel total de 170 millions d'euros dans les bâtiments scolaires. Majorité et opposition ont également longuement débattu lundi en commission de la proposition de résolution d'Écolo visant à apporter des réponses structurelles aux difficultés rencontrées par les établissements scolaires face à l'intensification des vagues de chaleur. La majorité MR engagée n'a pas fermé la porte à cette proposition, évoquant une main tendue à un texte constructif, tout en proposant de coupler le débat à la deuxième vague d'auditions prévue prochainement sur les bâtiments scolaires. Sur le fond, la résolution d'Écolo appelle à sortir de l'urgence en programmant des mesures structurelles de rafraîchissement, végétalisation, protection solaire, ventilation et en clarifiant les conditions de sécurité en cas de pic de chaleur, particulièrement accablant pour un bâti scolaire francophone vieillissant. Mercredi, la journée sera globalement ensoleillée. On notera cependant l'arrivée d'un voile nuageux un peu plus dense l'après-midi sur l'ouest puis le centre du pays. Quant aux températures maximales, elles se situeront à 22 degrés. On referme ici ce bulletin d'info. Passez une excellente soirée à notre écoute.

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9: Élie Piron, bonsoir. Vous aimez la céramique et le verre, vous êtes fan d'artisanat de ce genre, eh bien sachez qu'il y aura le 10e marché céramique et de verre au parc d'Anguien. Ce sera les 26 et 27 septembre, la ville d'Anguien organise donc ce marché. L'événement se déroule en intérieur, dans les écuries du parc et à la salle des Acarias. Cet événement est organisé par quelques artistes locaux. La céramique et le verre se voient ainsi offrir une vitrine exceptionnelle afin de présenter leur richesse et l'étendue de leur diversité. C'est donc les 26 et 27 septembre au parc d'Anguien à Anguien. À Wavre, il y a une chouette compagnie théâtrale, théâtre amateur, qui s'appelle la Compagnie des Deux Lunes. Et le 18 octobre à 17h, elle vous proposera une pièce bien connue. Après le succès de Bosseman et Coppenole, la Compagnie des Deux Lunes de Wavre vous invite à voir ou à revoir une pièce absolument mythique, à savoir Le mariage de Mademoiselle Beulemans. On connaît grosso modo la pièce. La pièce se déroule à Bruxelles où Suzanne Beulemans, fille d'un riche brasseur, est promise en mariage à Séraphin Meulemeester, fils d'un brasseur concurrent. C'est donc à découvrir ou redécouvrir, quand ça, eh bien à Wavre, au Centre culturel, le 18 octobre à 17h. Pour toute réservation, vous allez sur le site lasucreriewavre.be, lasucreriewavre.be. Le Color Fun Run de Mons, la course la plus colorée de l'année, ça se passe à Mons le 27 septembre. Que vous soyez en famille, entre amis, avec vos enfants, en groupe ou entre ados, vous faites ce que vous voulez. Le Color Fun Run est une course non chronométrée. Chacun avance à son rythme, on court, on marche, on danse et surtout on s'amuse. Tout au long du parcours, les participants traversent différentes zones de couleurs pour terminer la course complètement colorée. Rendez-vous donc le 27 septembre à Mons. Au cours de gymnastique, on utilise souvent le trampoline. Eh bien, savez-vous qu'il existe notamment le maxi jump. C'est du côté de Wavre. Vous pouvez vous amuser à faire du trampoline. Vous pouvez participer à des compétitions entre différentes équipes. Alors, si vous voulez découvrir le plaisir de sauter en l'air, eh bien, rendez-vous au maxi jump. C'est un parc à trampoline situé chaussée de Louvain, numéro 473 à Wavre. Pas de réservation. Vous voulez plus d'infos? Vous allez sur le site maxi-jump.com. 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N'hésitez pas à faire du trampoline pendant les vacances. Eddie Piron, je vous souhaite une bonne soirée.
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6: Eddie Perron, l'heure de s'informer sur Radio Bonheur. Vous aimez bien le monde de Walt Disney? Eh bien, ce sera l'occasion pour vous de le découvrir dans notre région. En effet, le 11 octobre, ce sera le Meeting Disney XXL, 10 ans de magie et de rencontres. Ça se passera à Esoprel, plus particulièrement à la salle de Sambre Expo, située rue du président John Fitzgerald Kennedy à Esoprel. Ce sera l'occasion de découvrir des marchandises en tout genre et en comme thématique Disney, des collections, des rencontres avec des personnes. Tout ce qu'il faut pour vous faire rêver, rendez-vous donc le 11 octobre, c'est à partir de 10h du matin à Sambre Expo à Esoprel. À Nivelles, il y a un cinéma qui dépend du centre culturel qui s'appelle le Ciné 4 et le 7 octobre, il vous proposera une animation intitulée Clap 4. C'est en fait une animation proposée par des jeunes qui ont découvert le monde du cinéma et qui le découvrent encore. Et à l'occasion d'une journée particulière qui se passera le 7 octobre, eh bien, vous pourrez découvrir les métiers du cinéma. Il y aura des ateliers. On vous fera découvrir les métiers du cinéma avec des professionnels. Et puis, il y aura aussi toute une série d'événements. Alors, si vous voulez en savoir un petit peu plus, que vous êtes jeune, que vous voulez découvrir le monde du cinéma, eh bien, n'hésitez pas à vous rendre sur le site du Ciné 4, ciné4.be, ciné4.be. Le centre culturel de Fontaine-l'Évêque, qu'on appelle le Point Neuf, il est situé au numéro 9 de la rue de Latte à Fontaine-l'Évêque, eh bien, le centre culturel propose notamment des ateliers d'écriture. Les ateliers d'écriture sont des moments privilégiés de découverte de soi, des autres et de la pratique de l'écrit. Le temps d'une matinée, eh bien, on vous invite à sortir des sentiers battus et à rêver, construire, modeler le langage et les projets de demain. Ça se passe à la bibliothèque de Fontaine-l'Évêque de 10h à 12h. La première rencontre aura lieu le 4 octobre. Alors, vous voulez davantage de renseignements, pas de souci, vous prenez contact avec la bibliothèque qui est située au Point Neuf. C'est le 071 417 582, 071 417 582. Allez, on va faire un petit tour du côté de Nivelles, faire un peu de tourisme et découvrir la Tour Simone. Au Moyen-Âge, Nivelles était entourée d'une enceinte, une puissante muraille de 2,50 m d'épaisseur. Il y avait au total 9 tours autour de Nivelles. Malheureusement, il n'en reste plus qu'une. Elle a été reconnue comme monument exceptionnel et classée en 1950. Puis, elle a été reprise par la ville en 1958. Et puis, depuis pas mal de temps, on peut la découvrir dans le cadre de visites touristiques proposées par l'Office du Tourisme. Vous voulez plus d'informations? Vous allez sur le site tourisme-nivelles.be, tourisme-nivelles.be. Radio Bonheur, je vous souhaite une bonne soirée.
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1: 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Les anniversaires nous arrivent avec les 3 ans de Sam, petit-fils de Nunzio Christelle de Courcelles, les 45 ans de Christiane de Trasny, Isabelle de Roux fête ses 59 ans et Mathias de Souvray lui fête ses 57 ans.
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2: Il est 22h.

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2: il est minuit.
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2: il est 1h.

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2: il est 2h.